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1: Bonjour et bon réveil à tous, il est 4h.
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0: septembre. J'espère que ça va bien malgré le froid, très compliqué pour se réveiller ce matin. Certes, mais il le faut bien, bien manger en ligue de bouffer. Et bon courage justement à celles et ceux qui peuvent manger en ligue pour ce matin. Bon courage, nous on est là pour vous réchauffer le cœur. Et on est là avec de la bonne musique, avec des pensées positives. Également vos rubriques, vos chroniques ce matin. Et celles et ceux un petit peu plus chanceux ce matin, qui sont toujours sur la couette, et profitent de la bonne musique, écoute-nous, avant de vous lever pour le travail tout à l'heure. Eh bien, bon courage à tous, bon monde, bon réveil, merci d'être là. Vos dédicaces, comme d'habitude, 52538484, ou passez-nous un petit coup de téléphone, 402-80-80, bah oui, pour vos chansons préférées, un sweep, pourquoi pas, un petit bonjour, tout simplement. Ça fait toujours plaisir. Allez, à vos téléphones, à vos messages WhatsApp. En attendant, ce sera votre boost pour la route, votre phrase motivante du matin.
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0: Ce matin, rappelez-vous que vous n'avez pas besoin d'avoir toutes les réponses pour continuer d'avancer. Bonjour à toutes les Nathalie qui nous écoutent ce matin, Gilbert Bécaud.

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0: Le grand romantique avec le titre « Attendre », ce n'est que tout simplement Julio Iglesias.
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Magnifique duo. Avec une magnifique reprise d'Ariana Grande, John Legend, Beauty and the Beast. 4h22, allez, on va lire quelques messages que nous avons.

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1: Avant d'écouter Les Vertiges de l'amour, signé Alain Bachung, on va dire bonjour à la famille Princy, Sandrine, Clarine, Jean-Claude, Lise, Rose, Tisa, Joyce, Génia, Thierry, Joël, Serena, c'est Priscilla de Mang à Lille Rodrigue. Alors bonjour à toute la famille de Morning Breeze et à vous tous. C'est Joyce du côté de Rivière Coco à Rodrigue. On salue nos amis Rodriguez ce matin à qui nous écoute. Kimanier, bonjour, bien réveillé. Ah bah oui, hein, bien, bien. Bon jeudi à vous tous, c'est Coraline de Rodrigue. Merci beaucoup Coraline. Alors nous avons Gilbert. Et Gilbert, c'est possiblement votre cousine Nathalie qui a donné le coup d'envoi ce matin. Non, pas de cousine Nathalie, malheureusement. Excellente matinée à vous. Shania, Taslima et Gilbert qu'on salue ce matin, qui fait référence à Gilbert Bécaud. D'accord, ok. Très bien, très bien. On salue aussi notre chère amie Jane. Jane Arnaud-Salon de Curpip qui nous a appelé ce matin. Ben oui, faites comme Jane. Vous pouvez également nous passer un petit coup de téléphone pour dire un petit bonjour. Si vous n'êtes pas trop à l'aise avec les textos, eh bien, appelez-nous 402 80 80 ou vos messages 52 53 84 84. Et au passage, on salue Linda également de Rosebel. Allez, c'est parti. Vertige de l'amour, signé à la Bachung.

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1: Après Véronique Sanson, besoin de personne. C'est les Isley Brothers, This Old Heart of Mine. Et on continue, It's Week for You.

Une vraie pépite ce matin, Catherine Lara, Nuit Magique. Allez, on continue cette fois-ci avec la voix de Lynn, là-haut. Joué pour Fredo ce matin, du côté de Bel Air, qui nous écoute chaque matin. Merci d'être là. N'oubliez pas, vers les 4h50, votre rubrique Regard sur l'histoire avec Reza. 4h40.

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1: Chers auditeurs, bonjour. La personnalité qui nous intéresse aujourd'hui est avocat et homme politique. Le docteur Edgar Laurent le décrit comme un grand Mauricien qui a honoré son pays et qui disparaît au moment où il aurait pu recueillir les fruits de son labeur opiniâtre. Je vous parle ce matin de Roger Pezzani. Il naît à Moka en 1885. Il fait des études secondaires au Collège Royal et sort lauréat en 1904. Étudiant en droit à Londres, il est reçu avocat au Middle Temple en 1908 et pratique quelque temps au barreau. En 1910, il est engagé comme conseiller juridique aux Seychelles. De retour à Maurice, il contribue en 1912 à l'ouvrage d'Alistair Macmillan, Mauritius Illustrated. On y trouve notamment deux chapitres signés Pezzani. Le premier chapitre porte sur le système de gouvernement et l'évolution du conseil législatif. Quant au deuxième, il a trait au système judiciaire à Maurice. Pezzani se lance alors en politique. Il est conseiller municipal de Port-Louis de 1919 à 1921. Il est pour des changements concrets dans le système politique. À cet effet, il entreprend, avec le soutien de Raoul Rivette, une campagne pour des élections législatives au Plan Williams. Son programme est libéral et met l'accent sur la nation mauricienne. Pezzani est en faveur d'une plus large implication et participation de l'élite d'où qu'elle vienne. Devenu un homme de loi réputé, il se lance par la même occasion en politique. Il est élu député de Plan Williams. Pezzani s'impose lors des débats du Conseil législatif, non seulement par son éloquence, mais aussi par sa maîtrise de la langue française et anglaise. Il plaide pour le libre accès des Mauriciens qui méritent d'être éligibles aux fonctions supérieures. Pezzani est pour la réforme de l'administration policière et propose également

0: le développement des communications aériennes. Le 29 mars 1927, il publie un essai intitulé « Colonial Rights, Appointment of Officials ». En 1930, il part pour l'Europe avec sa famille. Aux élections de 1931, soutenu par Jules Koenig, il conserve son siège malgré son absence. En 1934, Pezzani soumet officiellement sa démission et ne revient pas à Maurice. Il exerce le droit à Londres et continue à donner des conférences sur le cas mauricien. Il publie deux essais, notamment « Mauritius, its position in the Empire » en 1930, puis « L'avenir économique franco-britannique » en 1932. Entre-temps, la guerre est déclenchée, la famille de Pezzani est évacuée au nord de l'Angleterre. Roger Pezzani connaît, quant à lui, une fin tragique. En allant voir sa famille à la Noël, il est blessé mortellement dans un accident de route. Il décède le 29 décembre 1940 à l'âge de 55 ans. Aujourd'hui, des rues à Beaubassin et à Floréal portent le nom de Roger Pezzani.
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0: On remonte en 1982, bah oui, c'est Toto et ce magnifique classique Rosanna, un titre reconnaissable entre mille, notamment grâce à son fameux rythme de batterie, le Rosanna Shuffle. Et petite curiosité, malgré les rumeurs, la chanson n'a pas été écrite directement sur l'actrice Rosanna Arquette. Eh bah oui, c'était Toto, Rosanna. Donc on continue cette fois-ci avec Al Jarreau, Mas Kanada, pour clôturer la première partie de votre Morning Breeze.
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0: les plus vieux, soyez prudents en tous les cas. Couvrez-vous bien, il fait froid. Et les chauffeurs surtout, prudents sur nos routes ce matin. Pas d'excès de vitesse. Bah oui, la chaussée est glissante, il faut faire très très attention. En tous les cas, bon courage à vous tous. Allez, on y va tout de suite pour votre conseil du matin dans Zen et Bien.
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0: Ce matin, reconnaître sa propre valeur. Votre valeur ne diminue pas simplement parce que quelqu'un ne sait pas la reconnaître. Il nous arrive parfois de chercher notre valeur dans le regard des autres. Oui, malheureusement. Nous avons besoin d'être appréciés, félicités, reconnus, etc. Et lorsque cela n'arrive pas, nous commençons à douter de nous-mêmes. Mais votre valeur ne dépend pas du nombre de personnes qui vous applaudissent. Vous avez de la valeur pour tout ce que vous êtes, pour votre cœur, vos qualités, vos efforts, vos expériences, et même pour les épreuves que vous avez traversées et qui vous ont rendu plus fort. Ne vous comparez pas constamment aux autres. Votre parcours est unique. Alors ce matin, regardez-vous avec un peu plus de bienveillance. Soyez fiers du chemin parcouru, même s'il reste encore beaucoup à accomplir. N'attendez pas que les autres vous donnent votre valeur. Reconnaissez-la à vous-même. Vous méritez le respect, l'amour et la confiance que vous accordez si facilement aux autres. 5h02, c'était votre conseil du matin dans Zen et Bien. Allez, on remonte en 2010 avec un bon petit local de Carino, Madame Krasmasala. Excellente écoute, bon réveil.

Philippe Cataldo, les divas du dancing, pour vous ce matin à 5h12. N'oubliez pas, vers les 5h20 à peu près, ce sera la tribune avec Méline Balou.

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1: Bonjour, il y a un nouveau personnage dans nos vies. On le croise partout, dans les soirées, dans les conférences, dans les vernissages, dans les dîners qui auraient pu être des dîners, mais qui sont en réalité des opportunités déguisées en dîners. Il arrive avec ce sourire légèrement plus large que nécessaire, cette poignée de main ferme et mémorisée, ce regard qui dit « je suis là, je suis disponible, je suis ouvert » et aussi, simultanément, « est-ce que tu peux m'être utile ?» On l'appelle le networker. Il ne se reconnaît pas dans ce mot, personne ne se reconnaît dans ce mot. Tout le monde network, personne ne network, c'est juste qu'on aime les gens, qu'on est curieux, qu'on aime les rencontres.

montre que la vie est courte et qu'il faut bien tisser des liens. Des liens, voici le mot choisi. Pas des amitiés, des liens. Le vocabulaire est révélateur. Un lien, ça peut être coupé quand il ne sert plus. Sans cérémonie, sans explication, sans même qu'on s'en rende compte. Un lien, c'est fonctionnel. Une amitié, c'est autre chose. C'est une présence qui n'a pas à se justifier par ce qu'elle apporte. Ce qui est fascinant avec le networker, c'est qu'il croit sincèrement à ce qu'il fait. Il ne se perçoit pas comme quelqu'un qui calcule. Il se perçoit comme quelqu'un d'ouvert, de généreux, de connecté au monde. Et il l'est, d'une certaine façon. Il connaît beaucoup de monde. Il est partout. Son carnet d'adresses est une œuvre d'art, une cathédrale de noms et de numéros soigneusement entretenus. Mais demandez-lui qui il appellerait à 3h du matin si quelque chose n'allait pas. La liste est plus courte, beaucoup plus courte. Parce qu'il y a une différence fondamentale entre quelqu'un qui vous connaît et quelqu'un qui connaît votre nom, votre poste, votre utilité potentielle dans son écosystème. La première relation prend du temps, de la confiance, des dîners qui ne servent à rien d'autre qu'à être ensemble. La seconde s'entretient avec une régularité d'agenda et se mesure en opportunités générées. On a confondu les deux. Pire, on a commencé à appliquer la logique de la seconde à la première, à se demander au fond ce que nos amitiés nous apportent, à garder dans notre cercle proche ceux qui nous stimulent, nous inspirent, nous tirent vers le haut. Expression révélatrice, comme si les amis étaient des ascenseurs, à élaguer régulièrement ce qui ne contribue plus à notre épanouissement. Le mot épanouissement a tout avalé. On s'épanouit seul maintenant, bien entouré, mais seul, entouré de gens choisis pour leur compatibilité avec notre trajectoire. Pas pour ce mystère inexplicable qui fait qu'on aime quelqu'un, ce quelqu'un précis, avec ses défauts précis, pour des raisons qu'on ne saurait pas formuler devant un jury. L'amitié vraie est irrationnelle. Elle ne se justifie pas. Elle ne s'optimise pas. Elle ne génère pas de valeur ajoutée mesurable. Elle existe parce qu'elle existe. Parce qu'un jour, deux personnes se sont trouvées et que quelque chose s'est passé qu'aucune des deux n'avait planifié. Ce quelque chose ne figure pas sur LinkedIn. C'est peut-être pour ça qu'on ne sait plus très bien où le trouver.

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1: On va écouter George Michael, 5h23, Faith. Et juste après, ce sera Lara Fabian, immortelle, suivie des communiqués.

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Bonjour à tous, à 5h32, je vous donne lecture des avis d'obsèques. On nous prie d'annoncer le décès de Madame Soumati Doma, née Kunjubiari, aussi connue sous le nom de Shanti, âgée de 92 ans, le convoi mortuaire quittera le domicile de son fils, Monsieur Shyam Doma, au numéro 172B, impasse Ray à Kurpip, aujourd'hui à 13h, pour se rendre au crématorium de Bigara. Le décès de Madame Marie Violetta Marie, née Lal Mohamed, aussi connue sous le nom de Pierrette, âgée de 79 ans. Le convoi mortuaire sortira de la chapelle ardente d'Eli Hansen Sabobassin aujourd'hui à 14h pour se rendre en l'église Sainte-Marie-Madeleine à Pointe-au-Sable et de là au cimetière de Bambou. Le décès de Monsieur Marie-Eddy Jacques-Désiré Laval-Farla, aussi connu sous le nom de Eddy, âgé de 69 ans. Le convoi mortuaire sortira de la chapelle ardente d'Eli Hansen Sabobassin aujourd'hui à 15h pour se rendre en l'église Notre-Dame de Montroche et de là au cimetière de Saint-Jean. Le décès de Monsieur Carl Serge Rabot, aussi connu sous le nom de Karl, âgé de 74 ans, le convoi mortuaire quittera le domicile de son fils, M. Angelo Rabot, Marisolé, à quartier militaire, aujourd'hui, pour se rendre dans l'église Saint-Léon, en quartier militaire, et de là au cimetière de Saint-Pierre. L'heure des funérailles vous sera communiquée ultérieurement. Et le décès de M. Jean Lindsay Juste, aussi connu sous le nom de Lindsay, âgé de 62 ans, le convoi mortuaire sortira de la chapelle ardente d'Eli Hansen Sabobassin demain vendredi 11 septembre à 11h pour se rendre en l'église Sainte-Marie-Madeleine à Pointe-au-Sable et de là au cimetière de Paille. Aux familles endeuillées, la MBC présente ses plus vives sympathies.

Les nouvelles du temps à présent, communiqué de la météo pour Maurice, émis à 4h30 ce matin. La situation générale, tout d'abord, un avertissement de forte houle est en vigueur à Maurice et sera valable jusqu'à 16h. Aujourd'hui, le fort anticyclone au sud-ouest des Mascareignes maintient un temps venteux et froid sur notre région. Les prévisions pour les prochaines 24 heures, mi-couvert à parfois nuageux à l'ouest avec de faibles pluies occasionnelles, plutôt nuageux ailleurs avec des pluies intermittentes et des poches de brouillard sont attendues sur les hauteurs.

0: Côté température, la maximale sera inférieure à la moyenne par environ 2 degrés et sera entre 18 et 21 degrés sur le plateau central et entre 23 et 26 degrés sur les régions côtières. Et la minimale sera entre 14 et 16 degrés sur le plateau central et entre 18 et 21 degrés sur les régions côtières. Vent du sud-est de 30 à 40 km/h avec des rafales de l'ordre de 80 km/h dans certains endroits. Il est conseillé d'être prudent lors des manœuvres en hauteur et sur les routes en raison de vents de travers. Et le vent s'affaiblira légèrement durant la nuit. La haute mer sera très forte avec des houles de 4 à 6 mètres. Ces houles pourraient provoquer des raz-de-marée, en particulier lors des marées hautes, et pourraient entraîner des inondations côtières, surtout dans les zones de basse altitude à l'ouest et au sud. Il est fortement conseillé aux pêcheurs, aux plaisanciers et au public en général de ne pas sortir en mer et à l'heure des marées hautes de ne pas s'aventurer sur ces plages. Les marées hautes à 12h54 et demain à 0h36 et les marées basses à 6h39 et 19h01. Le lever du jour est prévu à 6h10 à Maurice. Quant au coucher, eh bien, lui, il est prévu à 18h03. La pression atmosphérique à 4h ce matin était de 1025 hectopascal. Direction Rodrigue à présent, communiqué émis à 4h30 également ce matin. D'emblée, la situation générale, un avertissement de forte houle est en vigueur à Rodrigue et sera valable jusqu'à 16h cet après-midi. Le fort anticyclone au sud-ouest des Mascareignes maintient un temps venteux et froid sur la région. Les prévisions pour les prochaines 24 heures, nuageux ce matin avec des pluies intermittentes, essentiellement beau dans l'après-midi. Côté température, la maximale sera entre 22 et 25 degrés, mi-couvert à parfois nuageux durant la nuit avec des pluies occasionnelles, et la minimale sera entre 17 et 20 degrés. Vent du sud-est de 30 à 40 km/h avec des rafales de l'ordre de 80 km/h dans certains endroits. Il est donc conseillé d'être prudent lors des manœuvres en hauteur et sur les routes en raison de vents de travers, et le vent s'affaiblira légèrement durant la nuit. La haute mer, par contre, sera très forte, avec des houles de 4 à 6 mètres. Et ces houles pourraient provoquer des raz-de-marée, en particulier lors des marées hautes, et pourraient entraîner des inondations côtières, surtout dans les zones de basse altitude à l'ouest et au sud. Il est fortement conseillé aux pêcheurs, aux plaisanciers et au public en général de ne pas sortir en mer et à l'heure des marées hautes, de ne pas s'aventurer sur ces plages. La pluviométrie. Durant ces dernières 24 heures, il n'a pas beaucoup plu sur Rodrigue. Par exemple, à Pointe-Canon, uniquement 0,1 mm et 0 mm, pleine corail et patate Théophile. Les marées hautes à midi 34 et demain 0h39. Les marées basses 6h22 et à 18h35. Le lever du jour, c'est prévu à 5h47 ce matin et le coucher à 17h40. Nous passons tout de suite à Bitapesser pour Maurice. Tout d'abord, à Kéfin Thierry, à 4h15. Et nous avons une grosse houle en vigueur au Maurice et que les pouvalables jusqu'à 4h, dit tantôt. Les temps, l'eau la mer pour prochaine 24h. Les temps pour la pluie, du vent les boussouflés depuis sud-est, 30 à 40 km/h. Avec une rafale, 80 km/h. Et du vent pour affaiblir légèrement à soir. Dans la Gorée-Caldée au brisant, la mer n'est pas praticable. Et bien mauvais, avec une grosse houle depuis sud-ouest, qui pourrait atteindre 4 à 6 mètres au terre. Mais de la houle là. Capable aussi atteindre de la côte, si à tout dans l'ouest, dans les sites, dans les marées hautes, et capable aussi gagner un bras de marée. Ban sortir en dé au brisant avec dans de la gronde, il faut vraiment déconseiller, les conseillers aussi pour éviter ban de la place, si à tout dans les marées hautes. Et nous terminons avec Bill Tapissé pour Rodrigue, qui fait le tiré à 4h15, au 10 grand matin, Eden Warning, un gros laoul qui en figure l'eau Rodrigue, et clip ou valable jusqu'à 4h, au 10 tantôt. Les temps, l'eau, la mer pour prochaines 24h, grand matin et qu'à soir. Point à l'appli et dans l'après-midi, les temps pour plit au bon. Du vent, par contre, pour souffler. Depuis sud-est, 30 à 40 km/h, ben Raphaël et 80 km/h. Du vent pour affaiblir légèrement à soir. Dans Lagon et Candé au brisant, la mer n'est pas praticable, elle est bien mauvaise avec ben le gros la houle. Depuis sud-ouest qui pourrait atteindre 4 à 6 mètres de terre. Ben la houle est capable aussi d'atteindre ben la côte. C'est tout dans l'ouest et dans les sites, dans les marées hautes, et capable aussi d'un raz de marée. Et bien, sont-ils en déobrisant et dans le lagon, les fortement déconseillés. Les conseillers peuvent aussi éviter ban la place, surtout dans les marées hautes. 5h40, c'était les nouvelles du temps pour Maurice et Rodrigue.
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2: Quelques messages avant la pensée du jour. On va dire bonjour ce matin à Isabelle Casse du côté de Pointe-aux-Sables, Cynthia Jolicoeur qui est avec nous, qui nous écoute. Bonjour Cynthia, d'accord pour votre message, on va faire le nécessaire, je vais passer le message pour vous, ne vous inquiétez pas. Chalet Mario, bonjour à Evelyne, Patrice, Laura, Ariel, Anne-Sophie, Valérie Michel, Ella Marie-France, Anne-Marie, Yvette de Monseigneur Lynn, Nicole, Yvette Rosemée de Trancbar, mon gendre Fabrice, Joyce et les autres amis de la radio. Coucou à mon frère Henri, ma belle-sœur Suzy, à Dinardo d'Arino, Marie-Josée Médon de Saint-Joseph à Montagne-Blanche. Allez, on y va tout de suite pour la pensée du jour.
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2: Sois rare, le monde est déjà plein de copies. Sois rare, le monde est déjà plein de copies. 5h42, c'était votre pensée du jour. Nous on continue jusqu'à 6h. N'oubliez pas la rubrique agricole proposée par Faré vers les 5h50. Alicia Keys, Falling.

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1: Chers auditeurs et auditrices, bonjour. 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

0: 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Engrais chimiques aussi contenir ban éléments secondaires tels que calcium, soufre et magnésium et aussi ban oligo-éléments tels que le fer, le manganèse, molybdène, cuivre, bore et zinc. Chers auditeurs et auditrices, pour tout renseignement, ou capable de contacter Bureau Extension Fareil qui plie près en haut. Merci pour l'écoute et me retrouve demain matin.
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0: Oui, il est 6h01, flash avec Lovina Sophie ce matin. Bonjour Lovina.
1: Bonjour Sophie, bonjour à tous. Le rapport sur la réforme de la politique nationale relative au cannabis a été remis hier après-midi au Premier ministre, le Dr Navin Ramgoolam. Le document présenté par le CEO de la National Agency for Drug Control, Kunal Naik, et sa présidente, Nadia Piron, contient les recommandations issues de consultations nationales. Plus de 1 800 contributions ont été recueillies auprès de la population et les

0: ADEC, il affirme avoir obtenu l'assurance de son soutien pour y apporter des solutions. Dans le reste de l'actualité, dossier Chagos, pour lui et Londres seront en visioconférence ce jeudi. Les représentants du Foreign Commonwealth and Development Office échangeront avec les autorités mauriciennes lors d'une deuxième session de travail consacrée à l'accord entre les deux pays. Au Parlement britannique hier, Andy Burnham, le Premier ministre du Royaume-Uni, est revenu à la charge en s'alignant sur la position de son prédécesseur concernant la suite des discussions avec les États-Unis sur la gestion de Diego Garcia. La Cour de Pamplemousse rendra sa décision le 26 octobre prochain sur l'admissibilité des images des caméras de surveillance de l'hypermarché Carrefour de Richter. Ces images sont au cœur du procès intenté à l'ancienne ministre Kalpana Kundusha, poursuivie pour vol et recel. Trois témoins ont été entendus hier, parmi eux le responsable de la sécurité de l'hypermarché, un sergent de la CID de Terre Rouge et un officier de l'IT Unit de la police. Ils ont expliqué à la Cour les différentes étapes suivies pour récupérer les enregistrements à partir du serveur installé dans la salle de contrôle de l'hypermarché. La défense, représentée par maître Ivan Kolendavelu, senior counsel, conteste la production de ces images ainsi que le rapport informatique préparé par l'IT Unit de la police. La défense avance que le dit rapport n'a pas établi l'authenticité des vidéos. Pour rappel, Kalpana Kundusha plaide non coupable. Elle affirme avoir oublié de payer les produits cosmétiques retrouvés à l'écart de ses autres emplettes. Toujours dans le volet judiciaire, l'audition des témoins dans la motion de remise en liberté conditionnelle de l'homme d'affaires malgache Mamra Vatomang a pris fin hier devant la Bail and Remand Court. Le PDG du groupe Sediat, une importante holding malgache présente dans plusieurs secteurs, notamment l'agriculture et l'automobile, entre autres, a témoigné par visioconférence depuis la prison de haute sécurité de Melrose où il est détenu. Mamra Vatomang nie toutes les allégations formulées contre lui et maintient que la FCC a porté contre lui de fausses accusations. Il affirme être un investisseur et non un criminel. Il a expliqué qu'il fait des affaires à Maurice depuis plus de 30 ans et qu'il a toujours déclaré aux banques mauriciennes son statut de politically exposed person. Les avocats des deux parties présenteront leur plaidoirie cet après-midi. Et à l'étranger, football en Ligue des Champions. Pour lancer sa campagne européenne, Liverpool a battu l'Atlético Madrid par 2-1. Titulaire pour la première fois sous ses nouvelles couleurs, le français Bradley Barcola est sorti sur blessure en seconde période. L'entraîneur de Liverpool, Andoni Iraola, a rapidement évacué les inquiétudes en parlant de simples crampes. Arsenal a de son côté battu Naples grâce à un but de Martin Odegaard en seconde période. Fin de ce flash, je vous retrouve à 7h. La suite avec vous, Patrice et Sophie.
1: Merci beaucoup. Levina, venir les nouvelles du temps.

Communiqué de la météo pour Maurice Emy en ce jeudi 10 septembre. Un avertissement de forte houle est en vigueur à Maurice et sera valable jusqu'à 16h aujourd'hui. Le fort anticyclone au sud-ouest des Mascareignes maintient un temps venteux et froid sur notre région. Mi-couvert, parfois nuageux à l'ouest avec de faibles pluies occasionnelles, plutôt nuageux ailleurs avec des pluies intermittentes. Et puis, alors à savoir que la température maximale sera inférieure à la moyenne par environ 2 degrés et sera entre 18 et 21 degrés sur le plateau central et entre 23 et 26 degrés sur les régions côtières. La température minimale sera entre 14 et 16 degrés sur les hauts et entre 18 et 21 degrés sur nos côtes. Le vent soufflera du sud-est de 30 à 40 km/h avec des rafales de l'ordre de 80 km/h dans certains endroits. Il est conseillé d'être prudent lors des manœuvres en hauteur et sur les routes en raison de vents de travers. Le vent s'affaiblira légèrement durant la nuit. La haute mer sera très forte avec des houles de 4 à 6 mètres. Ces houles pourraient provoquer des raz-de-marée, donc en particulier lors des marées hautes, et pourraient entraîner des inondations côtières, surtout dans les zones de basse altitude à l'ouest et au sud. Il est fortement conseillé aux pêcheurs et aux plaisanciers, au public en général, de ne pas sortir en mer à l'heure des marées hautes et de ne pas s'aventurer sur les plages. Marée haute à 12h54 et demain à 0h36. Marée basse à 6h39 et à 19h01. Levé du soleil à 6h10, le coucher à 18h03 pour Rodrigue. Un avertissement de forte houle est en vigueur également et sera valable jusqu'à 16h aujourd'hui. Le fort anticyclone au sud-ouest des Mascareignes maintient un temps venteux et froid sur la région. Le ciel sera nuageux ce matin avec des pluies intermittentes. Par contre, il fera essentiellement beau dans l'après-midi avec une température maximale qui sera entre 22 et 24 degrés. Le ciel sera mi-couvert, à parfois nuageux durant la nuit avec des pluies occasionnelles. La température minimale sera entre 17 et 20 degrés. Le vent soufflera du sud-est de 30 à 40 km/h avec des rafales de l'ordre de 80 km/h.

dans certains endroits. Et puis, la haute mer sera très forte avec des houles de 4 à 6 mètres. Ces houles qui pourraient provoquer des raz de marée, en particulier lors des marées hautes. Alors, il est fortement conseillé aux pêcheurs à Rodrigues, aux plaisanciers et au public en général de ne pas sortir en mer. Et à l'heure des marées hautes, de ne pas s'aventurer sur les plages. Marée haute pour Rodrigues à 12h34 et demain à 0h39. Marée basse à 6h22 et à 18h35. Levé du soleil prévu, enfin déjà fait, plutôt à 5h47. Et le coucher à 17h40.

0: c'est Andy Graham, chers amis, ça s'appelle Magic.
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0: jeudi,
1: Maurice.
0: Tout le monde.
1: Bonjour Roderick, bonjour l'équipe du matin avec Mamie Clune, avec Kavish et Cathy Martin.
0: Ouais, c'est la fête là bientôt, Kavish Chatulti.
1: Ça c'est vraiment n'importe quoi ce matin là. Comment allez-vous? Vous allez bien?
2: Ça va.
1: Ça frissait là.
0: Non, ça va. Vous êtes bien arrivé, vous, ça a fait. Frissait là, c'est pas un problème. Le problème, c'est qu'il rentre dans sa lézou là.
1: Mais depuis qu'on est sans malade.
0: Exact. Quand ça frissait là, rentre dans les os, il y a une maquette de douleur. Ou pas, mais c'est pas la douleur musculaire, c'est pas mal dormi, mais c'est la fraîcheur en fait.
1: Vous pas connaissez pas malade ou pas malade.
0: Ouais. C'est incroyable ça.
1: Hein? Ah oui, j'ai un man feeling, I got a feeling.
0: Mais donc, il n'y a plus de balade spéciale. Moi, dis mon cab, c'est cuit pour une semaine, par exemple. Pas besoin de manger dans un frigidaire, non, il est dans le friseur. Quand les idéaux, au frais, oui. Ça a été frais là, mais fait.
1: La matinale numéro 323, on est le jeudi 10

0: septembre 2026, 253e jour de l'année. Il nous reste 112 jours avant la fin de 2026. On est jeudi, oui. Et au sommaire de cette émission.
1: La question du jour, le sport à 6h30. On aura l'horoscope, il y a 25 ans jour pour jour, avec Reza Dulimamod. En deuxième partie, notre rubrique économie avec Kamlesh Bukhori. On aura le taux de change, on aura la tribune.
0: Oui.
1: Tech Talk avec Meling Balou qui nous parle toujours de l'intelligence artificielle, n'est-ce pas?
0: Bien sûr.
1: Et en dernière partie, notre interview de la matinale, regard sur l'histoire et la programmation télé et radio.
0: Voilà pour le sommaire de cette émission. L'éphéméride du jour, chers amis. Aujourd'hui, c'est l'anniversaire de Joe Perry, le guitariste de Aerosmith. Aerosmith, c'est ça.

ça on aime ça. Il fête aujourd'hui ses 76 ans. Pat Mastelotto, le batteur de Mister Mister, fête ses 71 ans. Mister Mister.

Ça c'est bon encore, ça. C'est, ça date de 1985. Mister, il fête ses 71 ans, le batteur de Mister Pat Mastelotto. Ménélique fête ses 57 ans, rappelez-vous de Ménélique.

0: Ça, alors.
1: Oui, ça c'est bon ça. Aujourd'hui, c'est la journée mondiale de
2: la prévention du suicide.
1: Et c'est la fête des
2: Inès.
1: Inès, salut Inès, bonne fête à vous. Aujourd'hui, la musique revient avec Avicii, qui aurait fêté son anniversaire avant-hier. Malheureusement, il nous a quittés, ça fait un moment déjà. Il est aux côtés de El King. Le titre, Let's Ride Away. Bonjour.

0: C'est Rico Claire. Bonjour Rico. Bonjour, bonjour, un petit coucou.
1: Un petit coco Rico.
0: Un petit coco, bien trouvé. I love you, on a des cadeaux.
1: Oui, alors si aujourd'hui il y a quelqu'un de votre entourage qui fête son anniversaire sur l'île de préférence, alors vous envoyez les messages, vous vous inscrivez maintenant, à partir de maintenant. Donc bon anniversaire à Pierre, Paul, Jacques. Et puis...
0: J'ai un anniversaire aujourd'hui.
1: Ouais, c'est peut-être, on ne sait pas. Mais aujourd'hui c'est la fête des Inès aussi, hein, s'il y a quelqu'un qui s'appelle Inès.
0: Et en plus, qui fête son anniversaire.
1: Oui, donc... En plus, c'est le mois des Vierges. Ouais. Donc, ce qu'il faut faire, envoyer les messages d'anniversaire par WhatsApp au 52 53 84 84 ou vous appelez Cathy Martin sur le 402 80 80.
0: Dans quelques instants, notre quiz pour repartir avec deux billets d'entrée pour la grande finale de Fortis Beauty, Miss India Worldwide Mauritius. Ça, c'est In Excess, chers amis.

0: Suicide Blonde, ça c'est le titre. C'est signé INXS avec la voix exceptionnelle, inimitable, et qu'on regrette qu'il soit parti trop tôt. Michael Hutchence, bien sûr, chers amis. Pourquoi est-ce qu'il n'y a pas de neige à Maurice? C'est notre question du jour. Écoutez la réponse d'Adrien Valère.
1: Pourquoi est-ce qu'il ne neige pas à Maurice? Pour qu'il neige, il faut que l'air soit suffisamment froid pour que l'eau dans les nuages se transforme en cristaux de glace. À Maurice, notre climat est tropical, les températures restent donc généralement beaucoup trop élevées, même pendant l'hiver. Et même sur les régions les plus hautes de l'île, il ne fait pas assez froid, assez longtemps, pour permettre la formation de neige. En raison, Maurice se trouve dans une zone chaude de l'océan Indien, loin des grandes masses polaires qui peuvent provoquer des chutes de neige dans d'autres pays. Donc chez nous, on peut avoir du froid, du vent, de la pluie, parfois même des températures assez basses en altitude, mais pas de conditions nécessaires pour qu'il neige.

0: chers amis. I just might. Oui. Notre quiz, c'est maintenant.
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0: Oui, pour repartir ce matin.
2: Ce matin, oui, avec, écoutez, vous partez avec Miss Maurice, toi,
0: oui.
2: Miss India.
0: Non, vous ne partez pas avec Miss India. Vous
2: partez, deux
0: billets d'entrée pour la grande finale de Fortis Beauty. Ouais. With a noble purpose, Miss India Worldwide Mauritius, c'est ce samedi
2: 12 septembre
0: à 19h30 au Trianon Convention Center. Vous avez passé un bon moment, chers amis, avec un spectacle, des choses à faire, l'élection de la Miss. C'est mort ou pas pour prendre Miss Lawali.
2: C'est pas donné, hein, attention.
0: Exactement.
2: La question.
0: Comme le sport arrive dans quelques secondes.
2: Avec Ashley Citada qui ouvre la porte.
0: Ouais, qui ouvre la porte.
2: Allez.
0: Nous laisser rentrer.
2: Allez, nous laisser rentrer. Appelez-moi sur l'ingue.
0: Allez.
2: Allez. Bonjour.
0: Bonjour, Ashley.
2: Allez, la question. Donnez-nous le score du match de Liverpool contre Atlético de Madrid joué hier.
0: Ben oui.
2: Ouais. Alors, réponse A, non?
0: Non, non, non. Non, ça va.
2: Alors,
0: ça va,
2: c'est
0: pas,
2: bon?
0: Pas de réponse A, B, C, rien du tout. Nous vous donnez juste le score du match entre Liverpool et l'Atlético Madrid pour la Champions League jouée hier soir.
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2: 6h passé de 30 minutes, le sport avec Ashley Citana. Bonjour Ashley.
3: Bonjour Sophie, bonjour Patrice.
0: Bonjour Ashley.
3: On démarre avec du football et la Ligue des Champions. Hier soir, 6 rencontres étaient à l'affiche. D'abord, Liverpool qui s'est imposé 2-1 face à l'Atlético de Madrid. Les Reds débutent parfaitement leur campagne européenne avec un succès construit avec patience et volonté. Mené rapidement dès la 17e minute après un but de Marcos Llorente, les hommes d'Andoni Iraola ont progressivement pris le contrôle du match pour renverser l'Atlético. Dominique Szoboszlai a égalisé à la 40e minute avant qu'Alexis McAllister ne donne l'avantage aux Reds à la 50e minute. Liverpool a ensuite conservé son avantage jusqu'au coup de sifflet final, tandis que l'Atlético a eu beaucoup de mal à inquiéter le gardien Alisson. A noter également la sortie sur blessure de Bradley Barcola. La recrue de Liverpool arrivée pour 123 millions de livres a quitté la pelouse à la 60e minute en raison d'une douleur au mollet gauche. Andoni Iraola s'est montré toutefois rassurant après la rencontre

0: évoquant de simples crampes, notamment parce que Barcola n'avait pas disputé de match en pré-saison. Autre club anglais à avoir brillé hier soir, Arsenal. Les Gunners se sont imposés 1-0 face à Naples. Arsenal a largement dominé les débats avec 26 tirs contre seulement 5 pour les Italiens, mais a longtemps manqué d'efficacité devant le but. Les Napolitains, eux, ont surtout cherché à résister avant de craquer en fin de rencontre. Arsenal a finalement fait la différence grâce à Martin Odegaard à la 75e. Le Paris Saint-Germain, champion d'Europe en titre, a lui aussi débuté sa campagne en fanfare. Les Parisiens ont écrasé le Slovan Bratislava sur le score fleuve de 6-1, porté par Ousmane Dembélé, décisif sur 4 buts, et Ferran Torres, auteur d'un triplé. Le Paris Saint-Germain a complètement dominé la formation slovaque. Une large victoire qui permet aux Parisiens de prendre la tête de cette phase de Ligue des Champions. Le FC Barcelone n'a pas été en reste. Le Barça a également réalisé une entrée en matière convaincante en s'imposant largement 5-1 contre le Feyenoord de Rotterdam. Complètement dominateur tout au long de la rencontre, les Catalans ont parfaitement lancé leur campagne européenne malgré un but encaissé en fin de match. Le Barça a immédiatement réagi pour confirmer son succès. Dans les autres matchs, le Sporting Lisbonne a renversé Galatasaray 3-1 et Stuttgart s'est imposé face au Norvégien de Viking sur le score également de 3-1. La Ligue des Champions se poursuit ce soir avec la fin de cette première journée. 6 matchs sont à l'affiche. L'AS Rome se déplacera en Turquie pour affronter Fenerbahçe. Les Italiens vont affronter le club turc pour la toute première fois de leur histoire. Une affiche à suivre en direct sur MBC Sport 11 ce soir à partir de 20h45. À la même heure, le PSV Eindhoven sera en action face au Shakhtar Donetsk. La surprenante équipe de Côme entrera en scène à partir de 23h face au Rasenballsport Leipzig. 3 autres rencontres sont également programmées à 23h ce soir. Le Bayern Munich accueillera le Bodo Glimt. Ce sera la première confrontation entre ces deux formations. À Old Trafford, Manchester United retrouvera la Ligue des Champions après 2 ans d'absence. Les Diables Rouges auront un adversaire qui semble à leur portée, le Sabah FK. Le club Azerbaïdjanais participe pour la première fois de son histoire à la Ligue des Champions. Le coup d'envoi sera donc donné ce jeudi à 23h. D'ailleurs, une victoire ou même un match nul de Sabah sur la pelouse de Manchester United serait une véritable performance historique pour le club azéri. Propos de Sardou Garisankar, l'actuel entraîneur de la SPL 2000 et des sélections mauriciennes des moins de U20. Et qui était l'invité de l'émission La Nuit des Champions mardi dernier. Il nous livre son analyse de cette rencontre très attendue entre Manchester United et Sabah FK.
1: Sur papier, victoire de Manchester. Mais la qualité de jeu, la dernière fois, on trouve dans le dernier match de Manu contre Everton, je ne me trompe pas. Mm-hmm. Le match termine 2-2. Par moment, cette équipe joue très bien, offensivement. Et par moment, il y a une certaine lassitude au niveau de la défense que pas focus, soit c'est bonne compte qui ne sont pas réciproqués à temps. Mm-hmm. Mais moi, je dirais que l'équipe de Manu, oui, est condamnée à gagner ce match. De commencer très bien. Ça fait assez longtemps qu'ils vont trouver Manchester United dans la Champions League.
2: Oui.
1: Et bon, clair, qui sont un joueur là, un vrai professionnel, ils sont tout présents. De pouvoir essayer de donner le meilleur.
0: Et enfin, le Slavia Prague sera face à Lens. Ce soir, les deux équipes se sont affrontées à 2 reprises depuis 1995 et leur dernière rencontre était en décembre 1995. Le Slavia Prague s'était imposé. On enchaîne avec du football en Angleterre. En 16e de finale de la League Cup hier, Chelsea s'est fait peur mais a finalement renversé Leeds au terme d'un match spectaculaire remporté 6-3. Mené 2-0 après une première période compliquée, les Blues ont complètement changé de visage après la pause, avec l'entrée de plusieurs cadres. Cole Palmer a rapidement réduit l'écart sur pénalty avant d'égaliser. Puis Morgan Rogers a été le grand artisan de la

0: remontée avec plusieurs passes décisives. Pedro Neto, Danny Welbeck et Valentin Barcou, auteurs de son premier but avec Chelsea, ont ensuite participé au festival offensif. Leeds a bien réduit l'écart à 4-3, mais Chelsea a finalement fait la différence pour décrocher sa qualification en 8e de finale. Fin de ce journal des sports. Merci de l'avoir suivi. C'est à vous Sophie et Patrice pour la suite.
1: Merci Ashley, on va vous retrouver après le journal de 7h.
2: Oui, à venir les amis d'Obsèques, juste après Synapse, on écoutait.

Les avis d'obsèques ont nous pris d'annoncer le décès de Madame Soumetri Doma. Madame Soumetri Doma, née Kunjubiari, aussi connue sous le nom de Shanti, âgée de 92 ans. Le convoi sortira de chez son fils, Shyam Doma, au numéro 172B, impasserie Kirpip Road à Kirpip, aujourd'hui à 13h pour se rendre au crématoire de Bigara. Le décès de Madame Marie Violetta Marie. Madame Marie Violetta Marie, née Lal Mohamed, aussi connue sous le nom de Pierrette, habitant avenue Bégonia à Morcelles-Mansouane, baie du Tombeau. Elle est âgée de 79 ans. Le convoi sortira de la chapelle ardente des Liensons à Beaubassin, aujourd'hui à 14h, pour se rendre dans l'église de Sainte-Marie-Madeleine à Pointe-aux-Sables et de là à l'incinérateur de bambou. Le décès de Monsieur Marie Eddy Jacques Désiré Laval Farla. Monsieur Marie Eddy Jacques Désiré Laval Farla, habitant numéro 36, avenue Allée Rochebrune,

Âgé de 69 ans, le convoi sortira de la chapelle ardente d'Elian Sons à Beaubassin, aujourd'hui à 15h, pour se rendre dans l'église de Notre-Dame de Montroche et de là au cimetière de Saint-Jean. Le décès de M. Carl Serge Rabot. M. Carl Serge Rabot, âgé de 74 ans, le convoi sortira de chez son fils, Angelo Rabot, à Marisol Lane, quartier militaire, aujourd'hui pour se rendre dans l'église de Saint-Léon, à quartier militaire, et de là au cimetière de Saint-Pierre. L'heure vous sera communiquée ultérieurement. Et le décès de M. Jean Lindsay Juste. M. Jean Lindsay Juste, habitant numéro 19, avenue des Manguiers, à Pointe-aux-Sables, est âgé de 62 ans. Il est ex-sergent de police au Passport Office. Le convoi sortira de la chapelle ardente d'Elian Sons à Beaubassin, demain, à 11h, pour se rendre dans l'église de Sainte-Marie-Madeleine à Pointe-aux-Sables, et de là au cimetière de Paille. Nos sympathies, enfin, mise endeuillée.

0: C'est Mr. George Harrison lui-même avec My Sweet Lord. On a un cadeau pour vous, on a deux billets d'entrée pour...
1: Oui, assister donc à la finale de Miss India Worldwide le 12 septembre à 19h30 au Trianon Convention Center.
0: Oui, la question.
1: Alors donnez-nous le score du match joué hier à Liverpool contre Atlético de Madrid.
0: Oui.
1: Pour ceux qui ont suivi, bien sûr.
0: Ben oui, même si vous n'avez pas suivi.
1: C'est sur les réseaux, c'est partout. Hein.
0: C'est partout. À moins de pépé, attention, Liverpool, une pépé. Dis-moi, on est mon man fan de Liverpool, surtout. C'est qu'à la télé, il faut les autres gagner des billets, là.
1: Exact.
0: Ouais, ouais, quand je gagne, ceux que vous êtes l'équipe, ils gagnent aussi. Par connu ce qu'on dit, tu là, moi. Tout de suite, l'horoscope.
1: Oui.
0: Tout d'abord, les béliers.
1: Alors les béliers, des questions sans réponse réclameront votre attention. Ne restez pas dans votre coin.
0: Les taureaux.
1: Votre force de persuasion, sera un atout majeur au travail.
0: Les gémeaux.
1: Alors pour vous, vous êtes plein de bonnes intentions, mais attention à ceux qui veulent en profiter.
0: Les cancers.
1: Mieux vaut éviter les sujets délicats aujourd'hui, les cancers. Contentez-vous de parler du temps qu'il fait.
0: Oui, les lions.
1: Méfiez-vous des propositions trop alléchantes, elles cachent sûrement quelque chose.
0: Les vierges.
1: Alors les vierges, gardez votre sang-froid et prenez les choses avec douceur.
0: Les balances.
1: Préparez-vous à vivre une journée pleine de surprises, vous allez être gâtés.
0: Oui, les scorpions.
1: Alors si vous n'étiez pas très motivé ces derniers jours, ce jeudi sera idéal pour reprendre une activité normale.
0: Les sagittaires.
1: Donnez-vous un objectif avant tout, les sagittaires. Cela vous motivera.
0: Les capricornes.
1: Alors, vous ferez preuve d'une grande motivation au point qu'on vous prendra comme modèle.
0: Les verseaux.
1: Au travail, c'est le moment de présenter les projets que vous avez en tête.
0: Et les poissons.
1: Vous connaîtrez des moments agréables en compagnie de votre partenaire.
0: Oui. Merci Sophie, on a une nouveauté pour vous, chers amis. C'est signé Vianney, de retour, avec d'or et d'étain. Écoutez.

0: et d'éteint. On part en 2001.
1: Oui, il y avait Reza du Lima Mode alors. C'était il y a 25 ans, exactement. Alors, Reza du Lima Mode, qui nous raconte ce qui s'est passé alors, et à Air Mauritius, les Chagos et de la MBC.
2: Le 10 septembre 2001, Air Mauritius. Le directeur de la compagnie d'aviation nationale, Vinod Chidambaram, compte examiner ce matin les allégations de Jack Bislal portées à l'encontre d'actuels dirigeants d'Air Mauritius. Celle-ci concerne une affaire de détournement de fonds. Le gouvernement se dit préoccupé par la question et juge l'affaire de grave et compte tout faire pour éviter un crash de la compagnie. Chagos. Le vice-premier ministre et ministre des Finances Paul Béranger partira pour Londres demain pour aller à la rencontre de Jack Straw, ministre britannique des Affaires extérieures. C'est la question des Chagos qui sera à l'ordre du jour. Plusieurs réunions entre Paul Béranger et le haut-commissaire britannique à Maurice, David Snoxell, ont précédé cette rencontre. Une autre réunion à ce sujet sera prévue très prochainement entre Sir Anirudh Jagannath et son homologue britannique Tony Blair. Il y a trois dimensions au problème des Chagos, à savoir la souveraineté de Maurice sur ses îles, le sort des îlois, ainsi que l'existence d'une base militaire à Diego Garcia. MBC. La privatisation de la troisième chaîne télé de la MBC proposée par le gouvernement ne semble pas convenir au directeur de l'institution, M. Utesh Ramban, qui estime que la MBC ne pourra satisfaire toutes les composantes de la population avec seulement deux chaînes. Utesh Ramban aurait envoyé une lettre confidentielle au gouvernement pour expliquer les contraintes que cette décision poserait à la station nationale. Cette démarche de la Mauritius Broadcasting Corporation fera l'objet de discussion lors d'une réunion de la IBA, Independent Broadcasting Authority, cette semaine.
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4: Oui, pour notre quiz, pas de gagnant ce matin. Et la réponse, Sophie ?
1: La réponse, écoutez la question d'abord. On avait demandé le score du match Liverpool contre Atlético de Madrid joué hier. Bah, la réponse, c'était 2-1.
4: Pour ?
1: Oui, alors c'était 2 pour...
4: Je sais pas, moi. Je sais pas.
1: Dites-moi.
4: Non, je sais pas.
1: Ouais, Atlético. Menti, Liverpool. Allez, dites.
4: Je sais pas, j'ai aucune idée.
1: Allez, 2-1 de Liverpool, 1 Atlético. Atlético de Madrid.
4: J'ai rien compris là. C'est quoi le score ?
1: 2-1.
4: Pour qui ?
1: Bah, 2 pour Liverpool et 1 pour Atlético de Madrid.
4: Voilà, merci.
1: C'est ce que j'ai dit que vous n'avez pas compris.
4: D'accord. Ouf. Allez, aujourd'hui c'est l'anniversaire, chers amis, de Joe Perry, le guitariste d'Aerosmith. Il fête aujourd'hui ses 76 ans. Ça c'est Crying, à venir le journal. On se retrouve juste après le journal des sports.

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1: Belle matinée, il est 7h.

0: Le journal avec Levina Sophie. Bonjour Levina.
1: Bonjour Sophie, bonjour à tous.
0: Et les titres.
1: Politique nationale sur le cannabis, le rapport entre les mains du Premier ministre, plus de 1000 contributions recueillies auprès de la population et des parties prenantes. Méthadone, 20 ans de traitement, quel bilan et comment fonctionne-t-elle? À suivre le dossier de la rédaction. Dossier Chagos, nouvelle session de travail entre Maurice et Londres ce jeudi. Les Chagos étaient également au cœur des débats au Parlement britannique hier. À l'étranger, aux États-Unis, Donald Trump prédit que la guerre avec l'Iran s'arrêtera immédiatement après les midterms. Merci de nous rejoindre pour cette édition. Le rapport sur la réforme de la politique nationale relative au cannabis a été remis hier après-midi au Premier ministre, le Dr Navin Ramgoolam. Le document présenté par le CEO de la National Agency for Drug Control, Kunal Naik, et sa présidente, Nadia Piron, contient les recommandations issues de consultations nationales. Plus de 1

0: Sans contributions ont été recueillies auprès de la population et des différentes parties prenantes. Le rapport sera maintenant examiné par la National Drug Control Commission avant d'être soumis au Conseil des ministres. Kunal Naik a également fait part au Premier ministre des difficultés rencontrées par la NADEC. Il affirme avoir obtenu l'assurance de son soutien pour y apporter des solutions. Des propos recueillis par Migan Punapanaiken.
1: C'est un processus.

0: Office, tenant le National Human Rights Commission, tenant le FSL, tenant un expert dans l'addiction, un expert en médecine, et un anthropologue. Donc c'est un rapport qui nous fait, qui peut vraiment prendre en compte un aspect scientifique de toute sa question qu'il appelle autour de cannabis. Il explique lui qui problématique et non, bien sûr, il est au courant, il explique aussi qui mène d'affaires qu'il nous peut remettre en place. Et il cause aussi un petit blocage qu'il nous peut gagner et qu'il est aligné avec nous, il peut donner tout le soutien qu'il nous peut besoin. Donc, je suis satisfait de ce côté-là et je remercie bien sûr qui se peut croire dans nous.
1: Et cette année marque les 20 ans du programme de traitement de substitution à la méthadone à Maurice. Au 10 juillet, plus de 8000 personnes avaient déjà bénéficié du programme avec une prise quotidienne de méthadone assurée dans 70 points de dispensation à travers le pays. Un dispositif qui représente aujourd'hui un élément majeur de la politique de réduction des risques liés aux drogues. Mais concrètement, comment fonctionne le traitement à la méthadone? Un sujet de Nyama Narayana Reddy avec les commentaires de Rajmila Sitamoni.
2: Bientôt 9 ans qu'un ancien usager de drogue suit un traitement à la méthadone. Il raconte avoir commencé à consommer de la drogue à l'âge de 25 ans. Aujourd'hui, il en a 51 ans. Il explique que la méthadone l'aide à se sentir mieux et à rester actif, notamment dans son travail. Mais sans méthadone pendant 36 heures, il se sent rapidement accablé. La méthadone fait partie des programmes de réduction des risques, notamment pour réduire la transmission du VIH chez les personnes qui s'injectent des drogues. Le docteur Nitish Rajasukul, responsable de la Home Reduction Unit au ministère de la Santé, souligne que 92% des patients concernés s'injectaient des drogues. Il explique que la méthadone est administrée sous la supervision d'une équipe de professionnels.
3: Il est dispensé par une équipe pluridisciplinaire qui comprend psychiatre, psychologue, médecin qui a l'expérience dans le domaine, man specialized home reduction nurses, specialized home reduction HCAs, et aussi avec le concours de ban NGOs qui offert ce service par rapport à la prise en charge sur le plan réhabilitation et éventuellement réinsertion dans la société.
2: Pour Imran Danou, président du centre Idriss Goumani, la méthadone s'est révélée être un traitement de substitution plus efficace. Il souligne toutefois l'importance d'un accompagnement adapté tout au long du traitement.
4: Définitivement, on a une partie même du monde, de par la nature de cette historique de consommation, je trouve bizarre, la prise de méthadone tous les jours, parce qu'il y a une maladie chronique, mais vous pensez là même du monde qui aurait dû réduire cette dose.
2: Au-delà des chiffres, la méthadone représente pour de nombreuses personnes un moyen de stabiliser leur quotidien et de reconstruire graduellement leur vie.
1: Dans le reste de l'actualité, dossier Chagos, pour lui et Londres seront en visioconférence ce jeudi. Les représentants du Foreign Commonwealth and Development Office échangeront avec les autorités mauriciennes pour une deuxième session de travail sur l'accord entre les deux pays. Les Chagos étaient également au cœur des débats au Parlement britannique hier. La chef de file des conservateurs, Kemi Badenoch, a critiqué le Premier ministre Andy Burnham, lui reprochant de vouloir dépenser des sommes astronomiques pour le bail de Diego Garcia, tout en refusant de financer davantage la défense britannique. Elle a qualifié cette décision de faiblesse et évoqué la menace sur les Malouines.
5: I'll tell you what he is funding though, Mr. Speaker. Keir Starmer's £35 billion surrender of the Chagos Islands and its crucial military base. That is British sovereign territory. This is a weak decision and it is no wonder that Argentina is now threatening the Falklands. We need to project strength. We need to show that British sovereign territory is non-negotiable. So why, just like Keir Starmer, is he planning to surrender the Chagos Islands? We are talking about paying £35 billion to give away British territory. And all of that is happening while his government is cancelling £30 million of vital training for British soldiers. To govern is to choose. So why is he choosing to send £35 billion to Mauritius when they cut the money to train our troops?
1: En réponse, Andy Burnham a affirmé que le Royaume-Uni n'abandonnera pas sa base à Diego Garcia et qu'il est en discussion avec les États-Unis à ce sujet. Sur un ton ironique, il a accusé Kemi Badenoch de chercher à marquer des points.
6: Mr. Speaker, I have to say to the right honourable lady, she does have to do better than that. I mean, they are the worst kind of points to be scoring when the country is watching. We will not surrender our base at Diego Garcia. We are in discussions with the United States about that. And we will always respect the rights of the Falkland Islanders to choose to be British. That will never change under this government. And we will be relentless in

0: defending that.
1: La Cour de Pamplemousse rendra sa décision le 26 octobre prochain sur l'admissibilité des images des caméras de surveillance de l'hypermarché Carrefour de Richter. Ces images sont au cœur du procès intenté à l'ancienne ministre Kalpana Kunjusha, poursuivie pour vol et recel. Trois témoins ont été entendus hier, parmi eux le responsable de la sécurité de l'hypermarché, un sergent de la CID de Terre-Rouge et un officier de l'IT unit de la police. Ils ont expliqué à la Cour les différentes étapes suivies pour récupérer les enregistrements à partir du serveur installé dans la salle de contrôle de l'hypermarché. La défense, représentée par maître Ivan Kolenda-Velu, senior counsel, conteste la production de ces images ainsi que le rapport informatique préparé par l'IT unit de la police. La défense avance que le dit rapport n'a pas établi l'authenticité des vidéos. Pour rappel, Kalpana Kunjusha plaide non coupable. Elle affirme avoir oublié de payer les produits cosmétiques retrouvés à l'écart de ses autres en plainte. Toujours dans le volet judiciaire, l'audition des témoins dans la motion de remise en liberté conditionnelle de l'homme d'affaires malgache Mam Ravatomang a pris fin hier devant la Bail and Remand Court. Le PDG du groupe Sediat, une importante holding malgache présente dans plusieurs secteurs, notamment l'agriculture et l'automobile, entre autres, a témoigné par visioconférence depuis la prison de haute sécurité de Melrose, où il est détenu. Mam Ravatomang nie toutes les allégations formulées contre lui et maintient que la FCC a porté contre lui de fausses accusations. Il affirme être un investisseur et non un criminel. Il a expliqué qu'il fait des affaires à Maurice depuis plus de 30 ans et qu'il a toujours déclaré aux banques mauriciennes son statut de politically exposed person. Les avocats des deux parties présenteront leur plaidoirie cet après-midi. Rebondissement dans l'enquête concernant Gulshan Govind. Des membres de l'ATSU auraient tenté de l'influencer pour qu'il change d'avocat. C'est ce qu'affirme maître Ruben Murungapile qui le représente. Selon lui, l'incident a eu lieu lors de l'expertise forensique du téléphone de son client la semaine dernière. Toujours selon l'avocat, un téléphone muni d'une carte SIM aurait été remis à Gulshan Govind avec pour instruction d'appeler son épouse, la députée Véronique Le Govind, afin qu'elle retienne les services d'un autre homme de loi. Deux appels auraient été effectués les 3 et 4 septembre. Véronique Le Govind aurait également reçu plusieurs appels et messages. Maître Ruben Murungapile affirme avoir demandé l'identification des utilisateurs des numéros concernés sans succès. Il soutient que les traces numériques pourraient permettre d'en déterminer la provenance. L'avocat relate qu'il continuera d'assurer la défense de Gulshan Govind sans peur de représailles.
2: Mon très surpris comme au final prendre qui finit dans un complot. C'est une justice en otage car il y a deux membres de la force policière, un sergent et un constable de l'ADSU de Rosil. Une tente influence Gulshan Govind pour sans avocat. Et au final même propose lui non un autre avocat qui la raison derrière ça et ça peut être établi bientôt. Et comme au client, M. Gulshan Govind, il dit qu'il a envie de faire une déclaration à la police. Qui est responsable de l'enquête, fin refuse pour prendre ce complainte. Fin refuse pour amener dans une station pour lui faire ce complainte. Fin refuse amener à IPCC. Et il a insisté qu'il enquête bien fait. Donc, il n'est pas correct et il a une bonne action qui nous prend incessamment.
1: La version des casernes centrales est attendue après ces dénonciations. Rappelons que Gulshan Govind est en détention dans le cadre de l'enquête sur la saisie de 155 kg de cannabis à La Réunion, ainsi que pour possession de cannabis et de méthadone. La FCC, qui enquête également sur cette saisie de cannabis à La Réunion, a interrogé Yovisen, le fils de Gulshan Govind et Véronique Le Govind, concernant le financement de leurs voitures et de leurs biens. Ils ont été autorisés à rentrer chez eux à l'issue de leur audition. Kelvin Soutana, un ancien agent de billetterie chez l'agence de voyage Blue Connect Limited, a été arrêté hier pour fraude électronique. Il est soupçonné d'avoir utilisé des coupons codes pour modifier des réservations Air France sans que les frais requis soient payés. Entre juillet 2024 et août 2025, 28 réservations concernant 34 passagers auraient été effectuées, certaines pour lui-même et ses proches. Le préjudice pour Blue Connect Limited est estimé à plus de 70 000 euros, soit environ 3,5 millions de roupies. Les irrégularités auraient été découvert lors d'un audit interne d'Air France. La FCC s'était saisie de l'affaire. Une perquisition menée à son domicile à Vacoa menée à la saisie d'un téléphone portable, une tablette et un ordinateur portable. Autre enquête de la FCC, cette fois pour fraude et blanchiment d'argent, Ansraj Kushna, 32 ans, domicilié à Dagoti, a été arrêté hier. Chauffeur de profession, il est soupçonné de s'être fait passer pour un officier de la FCC chargé de la vente de véhicules et d'avoir ainsi sollicité de l'argent. La victime avait alerté la FCC. Une perquisition menée à son domicile a permis la saisie d'un ordinateur portable, d'une clé USB et d'un téléphone portable. La FCC soupçonne qu'il pourrait y avoir d'autres victimes et invite toute personne concernée à contacter

0: la Commission. Le futur ombudsperson for elderly pourrait bientôt être désigné à Maurice. Selon le ministre de l'Intégration sociale, Ashok Soubron, la procédure de sélection est à son stade final. La mise en place de cette institution dépend toutefois de l'avancement des travaux législatifs visant à renforcer la protection des personnes âgées. La section 9 de la Protection of Elderly Persons Act prévoit notamment des protection orders en cas d'abus. Ashok Soubron est intervenu hier lors d'un atelier consacré au vieillissement de la population et à la solidarité intergénérationnelle. Il a également annoncé un budget de 3 millions de roupies pour la Journée internationale des personnes âgées, observée le 1er octobre, un budget inférieur à celui accordé par le précédent gouvernement.
1: L'année dernière, nous avons fait ça. Il prend un petit peu de temps parce qu'il ne faisait pas tout le même procédure légale. On a fait confirmer, même au Patikone, qu'il était là, un ministère, qui partait encore d'interviews. Là, il a fini d'interviews. Et ça, ombudsperson for the elderly, il est plus important parce qu'il dit pour comment les autres ombudsperson, pour les bons citoyens, signaux, pour qu'ils gagnent un recours à protection. Mais il peut aussi manger ensemble, bientôt, avec une nouvelle régulation qu'il peut faire, et une protection order, ben, d'une ASIC, ou bien l'association, et qui va se déconseiller avec sa ombudsperson. Person for the elderly. Et tout ce même travail-là, c'est un travail législatif, c'est un travail préparation de la loi, il dépend de nos calendriers, l'Assemblée nationale, il dépend de quand nous concluons ce travail-là au niveau légal.
0: À l'étranger, Donald Trump prédit que la guerre avec l'Iran s'arrêtera immédiatement après les législatives aux États-Unis. Le locataire de la Maison-Blanche a assuré que les Iraniens ne peuvent pas tenir plus longtemps au sein de cette guerre, assurant qu'ils essaient désespérément de peser sur l'élection de mi-mandat pour renouveler l'ensemble des sièges de la Chambre des représentants et un tiers des sièges du Sénat. Voilà qui conclut ce journal. À suivre l'actualité sportive avec Ashley Sitana qui revient sur les rencontres en Ligue des champions hier.
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France, on démarre avec du football et la Ligue des Champions. Hier soir, 6 rencontres étaient à l'affiche. D'abord, Liverpool s'est imposé 2-1 face à l'Atlético de Madrid. Les Reds débutent parfaitement leur campagne européenne avec un succès construit, avec patience et volonté, mené rapidement dès la 17e minute après un but de Marcos Llorente. Les hommes d'Andoni Iraola ont progressivement pris le contrôle du match pour renverser l'Atlético. Dominique Szoboszlai a égalisé à la 40e minute avant qu'Alexis McAllister ne donne l'avantage aux Reds à la 50e minute. Liverpool a ensuite conservé son avantage jusqu'au coup de sifflet final, tandis que l'Atlético de Madrid a eu beaucoup de mal à inquiéter le gardien Alisson. A noter également la sortie sur blessure de Bradley Barcola, la recrue de Liverpool, arrivé pour 123 millions de livres, a quitté la pelouse à la 60e minute de jeu en raison d'une douleur au mollet gauche. Andoni Iraola s'est toutefois montré rassurant, évoquant de simples crampes, notamment parce que Barcola n'avait pas disputé de match en pré-saison. Autre club anglais à avoir brillé hier soir, Arsenal. Les Gunners se sont imposés 1-0 face à Naples. Arsenal a largement dominé les débats avec 26 tirs contre seulement 5 pour les Italiens, mais a longtemps manqué d'efficacité devant le but. Les Napolitains, eux, ont surtout cherché à résister avant de craquer en fin de rencontre. Arsenal a finalement fait la différence grâce à Martin Odegaard à la 75e. Le Paris Saint-Germain, champion d'Europe en titre, a aussi débuté sa campagne en fanfare. Les Parisiens ont écrasé le Slovan Bratislava sur le score fleuve de 6-1, porté par Ousmane Dembélé, décisif sur 4 buts, et Ferran Torres, auteur d'un triplé. Le Paris Saint-Germain a complètement dominé la formation slovaque. Une large victoire qui permet aux Parisiens de prendre la tête de cette phase de Ligue des Champions. Le FC Barcelone n'a pas été en reste. Le Barça a également réalisé une entrée en matière convaincante en s'imposant largement 5-1 contre le Feyenoord de Rotterdam. Complètement dominateur tout au long de la rencontre, les Catalans ont parfaitement lancé leur campagne européenne. Malgré un but encaissé en fin de match, le Barça a immédiatement réagi pour confirmer son succès. Dans les autres rencontres d'hier, le Sporting Lisbonne a renversé le Galatasaray 3-1.

0: 3 buts à 1 également pour Stuttgart qui s'est imposé face aux Norvégiens de Viking. La Ligue des Champions se poursuit ce soir avec la fin de cette première journée. 6 matchs sont à l'affiche. L'AS Roma se déplacera en Turquie pour affronter Fenerbahçe. Les Italiens vont affronter le club turc pour la toute première fois. Une affiche à suivre en direct sur MBC Sport 11 à partir de 20h45. AS Roma Fenerbahçe. À la même heure, le PSV Eindhoven sera en action face au Shakhtar Donetsk. La surprenante équipe italienne de Koum entrera, elle, en scène à partir de 23h face au RB Leipzig. 3 autres rencontres sont également programmées à 23h ce soir. Le Bayern Munich accueillera le Bodo Glimt. Ce sera la première confrontation entre les deux équipes. À Old Trafford, Manchester United retrouvera la Ligue des Champions après 2 ans d'absence. Les Diables Rouges auront un adversaire qui semble à leur portée, le Shabat FK. Le club de l'Azerbaïdjan participe pour la toute première fois de son histoire à la Ligue des Champions. Le coup d'envoi sera donné ce jeudi à 23h. D'ailleurs, une victoire ou même un match nul de Sabah sur la pelouse de Manchester United serait une véritable performance historique pour le club azéri. Tels sont les propos de Sardou Karusankar, qui a même dit que Manchester United pourrait bien faire une bonne prestation ce soir, plutôt condamné à faire une bonne prestation ce soir. Sardou Karusankar, l'actuel entraîneur de l'ASPL 2000 et des sélections mauriciennes des moins de 20 ans, était l'invité de l'émission La Nuit des Champions. Il nous livre son analyse sur cette rencontre très attendue entre Manchester United et Shabat FK.
1: Sur papier, Victor. Sur papier, Victor Manchester. Mais la qualité de jeu, la dernière fois, on trouve dans le dernier match de Manu contre Everton, je ne me trompe pas. Mm-hmm. Le match termine 2-2. Par moment, cette équipe joue très bien, offensivement. Et par moment, il y a une certaine lassitude au niveau de la défense, que tu n'es pas focus, ou soit c'est bonne compte qui ne pas réussi à prendre à temps. Mm-hmm. Mais moi, je dirais que l'équipe de Manu, oui, il est condamné à gagner ce match. De commencer très bien. Ça fait assez longtemps qu'il ne va pas trouver Manchester United dans la Champions League.
2: Oui.
1: Et bon, clair, qui sont un joueur là, un vrai professionnel, je suis présent, je peux essayer de donner le meilleur.
0: Et enfin, le Slavia Prague sera face à Lens ce soir. Les deux équipes se sont déjà affronté à 2 reprises depuis 1995. Lors de leur dernière confrontation en décembre 1995, le Slavia Prague s'était imposé. On termine avec du football en Angleterre. En 16e de finale de la Ligue Cup, Chelsea s'est fait peur mais a finalement renversé Leeds United au terme d'un match spectaculaire remporté 6-3. Menés 2-0 après une première période compliquée, les Blues ont complètement changé de visage après la pause avec l'entrée de plusieurs cadres. Cole Palmer a rapidement réduit l'écart sur penalty avant d'égaliser, puis Morgan Rogers a été le grand artisan de la rencontre avec plusieurs passes décisives. Pedro Neto, Danny Welbeck et Valentin Barco, auteur de son premier but avec Chelsea, ont ensuite participé au festival offensif. Leeds a bien réduit l'écart à 4-3, mais Chelsea a finalement fait la différence pour décrocher sa qualification en 8e de finale. Voilà donc une nouvelle qui nous amène à la fin de ce journal des sports. Merci de l'avoir suivi. Restez bien branchés. Vous allez retrouver Patrice et Sophie dans une poignée de secondes.
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0: You Never Let Me Down, c'est signé Reggie, accompagné de Teddy B, cher ami, le meilleur de la musique. Bien sûr.
1: C'est sur RM1, bah oui.
0: Bien sûr. À venir, les nouvelles du temps.
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1: On doit voir le prévisionniste ce matin, Mounir Chamtali, bonjour.
4: Oui, bonjour, bonjour à tous.
1: Oui, alors est-ce qu'on peut avoir les nouvelles pour ce jeudi?
4: Effectivement, donc déjà nous commençons avec l'appétissement de Fort Hull qui reste en vigueur à Maurice et à Rodrigue et à Saint-Brandon aussi en fait jusqu'à 16h aujourd'hui. Et pour Agaléga, l'avertissement est valable jusqu'à demain matin à 10h. Donc on a toujours un gros laoul qui influence l'état de la mer dans les parages, donc des Mascarins et même de l'île Agaléga. Donc la haute mer est bien mauvaise. Il y a un laoul de 4 à 6 mètres. Et ça va un laoul là, jusqu'à pas même provoquer un raz de marée. Il y a toujours une possibilité de raz de marée. Et en particulier lors de bonne marée haute. Et ça, elle est capable d'impacter la côte de l'ouest et du sud, donc de Maurice et de Rodrigue surtout. Donc, il est fortement conseillé à le pêcheur, le plaisancier et le public aussi pour ne pas sortir en mer du tout même et aller de bonne marée haute, évite la plage de ce secteur-là, donc de l'ouest et du sud. Et sinon, ça, donc, comme on le fait remarquer, le temps plutôt venteux et il y a un fort anticyclone qui peut maintenir donc le temps plutôt venteux et froid aussi dans nos régions. Donc, en termes de température, déjà, la maximale pour inférieur à la moyenne pour l'île Maurice, donc pour environ 2 degrés. La maximale pour entre 18 à 22 degrés Celsius sur le plateau central et entre 23 et 26 degrés Celsius dans notre région côtière. Et la minimale durant la nuit, nous capables qu'il est pour capable, baisse jusqu'à 14 degrés et sur les hauteurs. En termes de vent, donc, c'est un vent du sud-est de 30 à 40 km par heure en moyenne avec une rafale de l'ordre de 80 km par heure. Donc, les conseillers peuvent être prudents, le banc de manœuvre en hauteur et aussi sur les routes en réseau de banc de vent de travers. Mais une personne qui le vent n'est pas affaibli légèrement durant la nuit d'aujourd'hui. Sinon, ça, en termes de temps pour l'île Maurice aujourd'hui même. Donc, sur la côte ouest, c'est plutôt un ciel mi-couvert en général et nous capables d'avoir quelques pluies fines. Mais sinon, ça, demande les autres secteurs de l'île, donc plateau central, le nord, l'est et le sud aussi. Donc, ce sera la grisaille et de la pluie aussi pour aujourd'hui. Et une personne qui est pour une bonne poche de brouillard sur les hauteurs de l'île. Et du côté de Rodrigue maintenant. Alors à Rodrigue, c'est l'ancien.

0: cyclone toujours qui fait maintenir donc une situation similaire avec l'île Maurice en fait. Donc en termes de vent, la rafale est capable d'arriver jusqu'à 80 km/h. En termes de température à Rodrigue, donc la maximale pour aller jusqu'à 25 degrés Celsius, la minimale pour entre 17 et 20 degrés Celsius durant la nuit. Et en termes de temps, même pour l'île Rodrigue, donc pour ce matin et durant la nuit, ce sera de la pluie. Mais pendant l'après-midi, nous capables d'atteindre Kipoena, donc un petit éclaircissement temporaire. Et du côté d'Agalega maintenant, alors Agalega, ce sera des averses occasionnelles, donc quelques nuances qui peuvent traverser l'île depuis le sud-est. La maximale à Agalega pour d'environ 29 degrés Celsius et la minimale pour d'environ 23. Et le vent à Agalega qui donc un temps assez venteux là-bas aussi, donc le vent du sud-est de 30 à 40 km/h toujours. Et comme on a fait de mentionner, donc la mer pour Maurice, Rodrigue, Agalega et Saint-Brandon, toujours mauvais avec l'avertissement qui est en vigueur. Donc voilà un petit peu en ce qui concerne le temps. Merci, bonne journée à tous.
1: Merci beaucoup, très bonne journée à vous également.
2: Oui, à venir les communiquer, Sophie.
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1: Le Central Electricity Board avise les abonnés de Bel Air, habitant le périmètre de Petit Chemin, Clancy Road, Route Royale près de la MCB, chemin garage et les chemins avoisinants, que la fourniture d'énergie sera interrompue entre 9h et 16h. Aujourd'hui, jeudi le 10 septembre, en raison des travaux qui seront effectués sur le réseau électrique, cette fourniture qui sera rétablie sans préavis à l'achèvement des travaux, le CEB s'excuse auprès de sa clientèle affectée par cette coupure et les prie de bien vouloir prendre les dispositions nécessaires.
2: Merci Sophie, on écoute comme les Bakori aujourd'hui, titre sa tribune, la fin d'une ère, on parle économie.
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5: Bonjour, aujourd'hui, faisons un nouveau détour aux Seychelles pour parler cette fois-ci de sa banque centrale, la récente annonce et les changements à venir. C'est la fin d'une ère. Caroline Abel, gouverneure de la Banque centrale des Seychelles, a assumé sa démission, prenant effet à partir de la semaine prochaine. Première femme à être nommée à ce poste, elle a assumé ses responsabilités pendant 14 ans et demi, de mars 2012 à septembre 2026. Faisant d'elle une des rares gouverneurs ayant servi aussi longtemps. En tant que gouverneure, Caroline Abel a joué un rôle stratégique pendant la pandémie du coronavirus afin de soutenir l'économie des Seychelles dans le court et moyen terme. D'une part, la Banque centrale des Seychelles a enchaîné avec des mesures spécifiques pour le secteur privé et le gouvernement. Et d'autre part, le régulateur bancaire a mis fin à une grande partie de ces mêmes mesures 2 années plus tard, au lieu de jouer au PNOL et sans mesurer l'impact négatif sur l'économie et la roupie seychelloise. Les 3 décennies et les mandats successifs de Caroline Abel au sein de la Banque centrale des Seychelles montrent l'importance de favoriser l'émergence des décideurs et les retenir dans la durée.

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1: Aurélie, c'est toi passé de 31 minutes, on va faire un petit coucou. Il y en a qui vont bosser.
2: Oui.
1: Il y en a qui sont en vacances.
2: Oui.
1: Et puis il y en a qui partent à l'école.
2: Oui.
1: Ce matin, on fait un petit coucou à Laetitia, on fait un petit coucou à Charline.
2: Oui.
1: Ils nous écoutent en voiture. Et surtout, surtout, on fait un petit coucou à Élise et à Ambre qui partent à l'école.
2: Waouh!
1: Ouais,
2: bah, bonne route, apprenez bien. Et puis, on vous donne une bonne dose d'énergie ce matin.
1: Exactement. Ouais. Parce que là, comme musique, ça c'est la version de Yann Muller de la chanson d'Amy Winehouse, Valerie, écoutez.

0: Oh, super magnifique. Version de Yann Müller, oui. Chers amis, Valerie, Demi Winehouse. On a notre blind test, chers amis, pour repartir ce matin avec...
1: Avec deux billets pour le cirque Zavatta, que ce soit Bagatelle.
0: Oui, donc deux billets d'entrée, valeur 1400 balles.
1: Exact.
0: Et c'est pas mal quand même. Allez, écoutez ce morceau et identifiez, donnez-nous le nom du groupe ou le titre de la chanson. Attention.
1: Mmh. Ouais.
0: 100% local.
1: Oui, et tous les matins, 6h.
0: Ouais. Mmh. Mmh, mmh. Appelez-nous sur le 402 80 80 ou
1: 52
0: sinon...
1: 53 84 84.
0: Petite page de pub, chers amis.
1: Et puis on aura la tribune de Milling Balou aujourd'hui. Oui. On a eu peur d'avoir peur.
0: On a eu peur d'avoir peur, c'est le titre de la tribune de Milling qu'on écoute juste après la pub.
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un mot qu'on n'entend presque plus dans les conversations sérieuses. Pas dans les réunions de famille où on parle d'avenir. Pas dans les cabinets d'orientation où on choisit une direction. Pas dans les dîners entre amis où on pèse les options. Les pour, les contre, les garanties, les filets de sécurité. Un mot qu'on prononçait autrefois avec une certaine lumière dans les yeux. Ce mélange d'appréhension et d'excitation qui signalait qu'on s'apprêtait à faire quelque chose de grand, quelque chose d'incertain, quelque chose de vivant.

Le risque, on n'en veut plus, pas ouvertement. Personne ne dit « je refuse de prendre des risques ». Ce serait admettre quelque chose de peu flatteur sur soi-même. On dit autre chose. On dit qu'on est pragmatique, qu'on est responsable, qu'on a réfléchi, pesé, analysé et que dans les circonstances actuelles, compte tenu du contexte, vu ce qui se passe dans le monde, il vaut mieux consolider ce qu'on a avant d'envisager autre chose. C'est très raisonnable. C'est aussi souvent une façon élégante d'avoir peur sans le nommer. Ce n'est pas une critique, c'est une observation. Parce que cette génération, celle qui arrive aujourd'hui, à l'âge des grands choix, a grandi dans un monde qui lui a enseigné méthodiquement que l'incertitude est dangereuse. Les crises financières, les pandémies, le réchauffement climatique, la précarité de l'emploi, le prix du logement, autant de leçons reçues très tôt, parfois dès l'enfance, sur ce que coûte l'imprévu quand on n'est pas protégé. On ne peut pas reprocher à quelqu'un d'avoir appris ce que la vie lui a enseigné, mais quelque chose s'est perdu dans cette prudence généralisée. Le risque n'est pas seulement un danger, c'est aussi une information. Il dit quelque chose sur ce qu'on désire assez fort pour accepter de ne pas être sûr du résultat. Il dit qu'on a une direction imparfaite, non garantie, peut-être mauvaise, mais une direction quand même, quelque chose vers quoi on va, les yeux ouverts, en sachant que ça pourrait ne pas marcher. Ceux qui n'ont jamais raté, c'est souvent ceux qui n'ont jamais vraiment essayé. Ce n'est pas une honte, mais ce n'est pas une fierté non plus. Il y a une différence entre la prudence et la paralysie. La prudence calcule le risque et avance quand même. La paralysie calcule le risque, conclut qu'il existe, ce qui est toujours vrai, et s'arrête là, dans cet entre-deux confortable, où rien ne peut arriver de mauvais parce que rien n'arrive du tout. On a construit des sociétés entières autour de cette paralysie, des systèmes d'assurance, de garantie, de protection, de filet sous le filet sous le filet. C'est une victoire civilisationnelle réelle. Personne ne devrait souffrir de l'imprévu plus que nécessaire. Mais en voulant supprimer la douleur du risque, on a peut-être aussi supprimé quelque chose d'essentiel. Cette sensation particulière du matin où on se lève pour faire quelque chose dont on ne sait pas si ça va marcher. Cette légèreté étrange de celui qui a tout misé sur quelque chose qui compte vraiment. Cette façon d'être pleinement présent à sa propre vie parce que, pour une fois, l'issue n'est pas certaine. L'incertitude a mauvaise réputation. Mais c'est elle, souvent, qui nous rend vivants. Pas le confort, pas la garantie, pas le plan à 5 ans, validé par 3 personnes prudentes. L'endroit où on ne sait pas encore comment ça va finir. C'est là que les choses commencent.

0: Justice, chers amis, le titre c'est Quand ou là, à venir, chers amis, le taux de change, et puis juste après, aujourd'hui c'est l'anniversaire de Pat Mastelotto, le batteur de Mister Mister, qui fête ses 71 ans aujourd'hui, sera juste après le taux de change avec vous Sophie.
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3: Le taux de change, le taux indicatif de vente pour l'euro à 55 roupies et 29 sous, la livre sterling à 64 roupies et 41 sous, le dollar américain à 47 roupies et 54 sous, le rand sud-africain à 3 roupies et 17 sous et le dollar canadien à 36 roupies et 55 sous.
0: On est en plein des années 80 avec Mr. Mister et Broken Wings.

0: magnifique, chers amis. Un petit coucou à Claudine aussi qui nous écoute ce matin. Mister Broken Wings. Aujourd'hui dans Tech Talk, Sophie.
1: Alors, Béling Balou qui nous parle de ce nouveau modèle d'IA, donc, qui inquiète ses propres créateurs.
0: Bah, écoutez,
1: mais... ça devient dangereux tout ça.
0: Ah ouais?
1: Oui.
0: Vous croyez?
1: Oui, 100%.
0: Donc, un nouveau modèle d'IA qui inquiète ses propres créateurs.
1: Incontrôlable, il peut même vous tuer, écoutez. Hein.
0: Hein?
1: Bah oui.
0: Vous y allez fort, quand même. Allez, on écoute Tech Talk avec Mailing.
2: Bonjour et bienvenue dans Tech Talk. OpenAI vient de lancer son nouveau modèle GPT-6 Astra. L'entreprise le présente comme son modèle le plus aligné au monde. Autrement dit, celui qui fait le plus fidèlement ce qu'on attend de lui. Mais c'est précisément ce modèle qui inquiète ses créateurs. Astra peut agir de manière totalement autonome sur de nombreuses tâches informatiques complexes. Développement de jeux, codage, analyse scientifique, création de sites, cybersécurité. Et sur ce dernier point, il est le premier modèle à franchir ce qu'OpenAI appelle le seuil critique. Qu'est-ce que cela signifie concrètement? Selon le propre baromètre de risque d'OpenAI, ce modèle peut devenir dangereux en matière de cybersécurité en agissant de façon inadéquate. De l'aveu même du scientifique en chef de l'entreprise, ce genre de modèle peut très bien atteindre un objectif tout en agissant contre l'intention voulue. L'histoire récente montre que cette crainte n'est pas infondée. Début juillet, un agent d'OpenAI en phase de test s'était échappé de son environnement contrôlé et avait piraté les serveurs d'une plateforme de code pendant plusieurs jours, sans que personne ne s'en aperçoive. Meta et Anthropic ont depuis reconnu des incidents comparables lors de leurs propres évaluations. C'est dans ce contexte qu'Astra arrive, par précaution. L'accès est pour l'instant réservé à des clients spécialisés en cybersécurité. Le patron d'OpenAI assure être prêt à ralentir, voire à suspendre, le déploiement si la confiance en la sécurité venait à faiblir. Reste une question fondamentale. Qui, chez OpenAI, aura le dernier mot le jour où les capacités du modèle dépasseront la capacité à le contrôler? 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

0: et Francis Cabrel. 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
0: Yes, on a qui en ligne?
2: Alors, on doit avoir Béatrice de Calodine.
0: C'est
2: ce matin.
0: Notre blind test, oui, bonjour. Béatrice, bonjour.
3: Bonjour.
0: Ça va bien?
3: Ça va et vous?
2: Ça va très bien.
0: Il fait beau à Calodine?
2: Enfin, est-ce que vous êtes à Calodine?
3: Non, je ne suis pas à Calodine, je suis à Goodlands, mais le temps est couvert.
2: Oui, c'est ce que tout le monde nous dit.
3: C'est à peu près
2: bien. Oui.
0: Vous allez dans quelle direction, là?
3: Donc, j'imagine un peu qu'est-ce que ça va être chez vous, là-bas.
0: Non, mais ici...
3: Plus près que chez moi.
0: Ici, là? Vous pouvez dire...
2: Nous peut glacer, oui, mais vous connaissez. En fait, dans le studio, il fait un peu chaud.
0: Oui, c'est normal.
2: À l'intérieur, mais à l'extérieur, c'est vrai que ça caille.
0: Très, très
2: fait froid. Oui.
0: Vous allez dans quelle direction?
3: Je retourne chez moi, mais je me suis garée.
0: Ah, d'accord, ok.
2: Oui,
0: on n'est pas.
2: Temps.
0: On n'est pas la police, hein?
2: On n'a pas eu le temps. Et vous nous a, vous avez, nous, ouais, elle nous a devancé. Écoutez, on a donc une question pour vous, Béatrice. On va partir éventuellement avec deux entrées pour le cirque Zavata qui se trouve à Bagatelle.
0: On fait écouter un extrait d'une chanson. Voilà. Attention, c'est parti. C'est à vous, Béatrice.
3: C'est Cassia, Zoiseau de Cassia,
0: bien sûr. Béatrice qui repart ce matin avec...
2: Ouais, c'est des billets pour assister au cirque Zavata Bagatelle. Donc, c'est pour deux personnes. Vous allez emmener qui avec vous, du coup?
3: Pardon?
2: Vous allez emmener...
3: Ah, qui
2: j'emmène
3: avec moi?
2: Oui.
3: Ma maman.
0: Ah, ben super. Top, super. Ben,
2: voilà, merci en tout cas, Béatrice. Passez une bonne journée.
3: Merci à vous.
0: Merci. À venir le journal et puis juste après l'interview de la matinale. Ça c'est Cassia et Zoiseau. Nous on se retrouve après.

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1: Bon jeudi, bonne route, il est 8h. Le Grand Journal avec Levina Sophie. Bonjour Levina.
2: Bonjour Sophie, bonjour à tous.
1: Et les titres.
2: Politique nationale sur le cannabis, le rapport entre les mains du Premier ministre, plus de 1000 contributions recueillies auprès de la population et des parties prenantes. Méthadone, 20 ans de traitement, quel bilan et comment fonctionne-t-elle? À suivre le dossier de la rédaction. Dossier Chagos, nouvelle session de travail entre Maurice et Londres ce jeudi. Les Chagos étaient également au cœur des débats au Parlement britannique hier. À l'étranger, aux États-Unis, Donald Trump prédit que la guerre avec l'Iran s'arrêtera immédiatement après les midterms. Merci de nous rejoindre pour cette édition. Le rapport sur la réforme de la politique nationale relative au cannabis a été remis hier après-midi au Premier ministre, le Dr Navin Ramgoolam. Le document présenté par le CEO de la National Agency for Drug Control, Kunal Naik, et sa présidente, Nadia Piron, contient les recommandations issues de consultations nationales. Plus de 1800 contributions ont été recueillies auprès de la population et des différentes parties prenantes. Le rapport sera maintenant examiné par la National Drug Control Commission avant d'être soumis au Conseil des ministres. Kunal Naik a également fait part au Premier ministre des difficultés rencontrées par la NADEC. Il affirme avoir obtenu l'assurance de son soutien pour y apporter des solutions. Des propos recueillis par Megan Ponapanaken.
3: C'est un processus qui est inclusif. Nous avons consulté plus de 1800 personnes qui ont contribué dans le rapport à travers le deepening qui nous fait à l'ANADEC, à travers le plateforme online qui nous fait, à travers un focus group qui nous fait avec même patients, même des gens qui nous affectés directement, même pas.

par an, et aussi une consultation nationale qui nous fait. C'est pas un rapport qui n'a des qui nous fait là, c'est un rapport qui nous fait comme un expert de différents ministères, de différents backgrounds aussi, incluant le Attorney General's Office, tenant le National Human Rights Commission, tenant le FSL, tenant un expert dans l'addiction, un expert en médecine, un anthropologue. Donc c'est un rapport qui nous fait, qui peut vraiment prendre en compte un aspect

0: de dispensation à travers le pays, un dispositif qui représente aujourd'hui un élément majeur de la politique de réduction des risques liés aux drogues. Mais concrètement, comment fonctionne le traitement à la méthadone? Un sujet de Niyama Narayana Reddy avec les commentaires de Rajmila Sitamoni.
1: Bientôt 9 ans qu'un ancien usager de drogue suit un traitement à la méthadone. Il raconte avoir commencé à consommer de la drogue à l'âge de 25 ans. Aujourd'hui, il en a 51 ans. Il explique que la méthadone l'aide à se sentir mieux et à rester actif, notamment dans son travail. Mais sans méthadone pendant 36 heures, il se sent rapidement accablé. La méthadone fait partie des programmes de réduction des risques, notamment pour réduire la transmission du VIH chez les personnes qui s'injectent des drogues. Le docteur Nitish Rajasukul, responsable de la Home Reduction Unit au ministère de la Santé, souligne que 92% des patients concernés s'injectaient des drogues. Il explique que la méthadone est administrée sous la supervision d'une équipe de professionnels.
2: Il est dispensé par une équipe pluridisciplinaire qui comprend psychiatres, psychologues, médecin qui a l'expérience dans le domaine, man specialized home reduction nurses, specialized home reduction HCAs, et aussi avec le concours de ban NGOs qui offert ce service par rapport à la prise en charge sur le plan réhabilitation et éventuellement réinsertion dans la société.
1: Pour Imran Danou, président du centre Idriss Goumani, la méthadone s'est révélée être un traitement de substitution plus efficace. Il souligne toutefois l'importance d'un accompagnement adapté tout au long du traitement.
3: Définitivement, on a une partie ban du monde, de par la nature de cette historique de consommation, je trouve bizarre. La prise de méthadone tous les jours, parce qu'il y a une maladie chronique, mais vous pensez la ban du monde qui aurait dû réduire cette dose.
1: Au-delà des chiffres, la méthadone représente pour de nombreuses personnes un moyen de stabiliser leur quotidien et de reconstruire graduellement leur vie.
0: Dans le reste de l'actualité, dossier Chagos, Port-Louis et Londres seront en visioconférence ce jeudi. Les représentants du Foreign Commonwealth and Development Office échangeront avec les autorités mauriciennes pour une deuxième session de travail sur l'accord entre les deux pays. Les Chagos étaient également au cœur des débats au Parlement britannique hier. La chef de file des conservateurs, Kémi Badenoch, a critiqué le Premier ministre Andy Burnham, lui reprochant de vouloir dépenser des sommes astronomiques pour le bail de Diego Garcia tout en refusant de financer davantage la défense britannique. Elle a qualifié cette décision de faiblesse et évoqué la menace sur les Malouines.
4: I'll tell you what he is funding though, Mr. Speaker. Keir Starmer's £35 billion surrender of the Chagos Islands and its crucial military base. That is British sovereign territory. This is a weak decision and it is no wonder that Argentina is now threatening the Falklands. We need to project strength. We need to show that British sovereign territory is non-negotiable. So why, just like Keir Starmer, is he planning to surrender the Chagos Islands? We are talking about paying £35 billion to give away British territory. And all of that is happening while his government is cancelling £30 million of vital training for British soldiers. To govern is to choose. So why is he choosing to send £35 billion to Mauritius when they cut the money to train our troops?
0: En réponse, Andy Burnham a affirmé que le Royaume-Uni n'abandonnera pas sa base à Diego Garcia et qu'il est en discussion avec les États-Unis à ce sujet. Sur un ton ironique, il a accusé Kémi Badenoch de chercher à marquer des points.
5: Mr. Speaker, I have to say to the right honourable lady, she does have to do better than that. I mean, they are the worst kind of points to be scoring when the country is watching. We will not surrender our base at Diego Garcia. We are in discussions with the United States about that. And we will always respect the rights of the Falkland Islanders to choose to be British. That will never change under this government. And we will be relentless in defending that.
0: La Cour de Pamplemousse rendra sa décision le 26 octobre prochain sur l'admissibilité des images des caméras de surveillance de l'hypermarché Carrefour de Richter. Ces images sont au cœur du procès intenté à l'ancienne ministre Kalpana Kundjusha, poursuivie pour vol et recel. Trois témoins ont été entendus hier, parmi eux le responsable de la sécurité de l'hypermarché, un sergent de la CID de Terre Rouge et un officier de l'IT Unit de la police. Ils ont expliqué à la Cour les différentes étapes suivies pour récupérer les enregistrements à partir du serveur installé dans la salle de contrôle. contrôle de l'hypermarché. La défense, représentée par maître Ivan Colenda-Velu, Senior Counsel, conteste la production de ces images ainsi

0: que le rapport informatique préparé par l'IT Unit de la police. La défense avance que le dit rapport n'a pas établi l'authenticité des vidéos. Pour rappel, Kalpana Kundjusha plaide non coupable. Elle affirme avoir oublié de payer les produits cosmétiques retrouvés à l'écor de ses autres emplettes. Toujours dans le volet judiciaire, l'audition des témoins dans la motion de remise en liberté conditionnelle de l'homme d'affaires malgache Mamra Vatomang a pris fin hier devant la Bail and Remand Court. Le PDG du groupe Sediat, une importante holding malgache présente dans plusieurs secteurs, notamment l'agriculture et l'automobile entre autres, a témoigné par visioconférence depuis la prison de haute sécurité de Melrose où il est détenu. Mamra Vatomang nie toutes les allégations formulées contre lui et maintient que la FCC a porté contre lui de fausses accusations. Il affirme être un investisseur et non un criminel. Il a expliqué qu'il fait des affaires à Maurice depuis plus de 30 ans et qu'il a toujours déclaré aux banques mauriciennes son statut de politically exposed person. Les avocats des deux parties présenteront leur plaidoirie cet après-midi. Au rebondissement dans l'enquête concernant Gulshan Govind, des membres de l'ADSU auraient tenté de l'influencer pour qu'il change d'avocat. C'est ce qu'affirme maître Ruben Murungapile qui le représente. Selon lui, l'incident a eu lieu lors de l'expertise forensique du téléphone de son client la semaine dernière. Toujours selon l'avocat, un téléphone muni d'une carte SIM aurait été remis à Gulshan Govind avec pour instruction d'appeler son épouse, la députée Véronique Le Govind, afin qu'elle retienne les services d'un autre homme de loi. Deux appels auraient été effectués les 3 et 4 septembre. Véronique Le Govind aurait également reçu plusieurs appels et messages. Maître Murungapile affirme avoir demandé l'identification des utilisateurs des numéros concernés. Sans succès, il soutient que les traces numériques pourraient permettre d'en déterminer la provenance. L'avocat relate qu'il continuera d'assurer la défense de Gulshan Govind sans peur de représailles.
1: Mon très surpris comme au final prendre qui finit dans un complot. C'est une justice en otage car il y a deux membres de la force policière, un sergent et un constable de l'ADSU de Rosil. Une tante influence Gulshan Govind pour sans avocat. Et au final même propose lui non un autre avocat qui la raison derrière ça et ça peut être établi bientôt. Et comme au client, M. Gulshan Govind, il dit qu'il a envie de faire une déclaration à la police. Inspecteur qui est responsable de l'enquête fin refuse pour prendre ce complainte. Fin refuse pour amener dans une station pour lui faire ce complainte. Fin refuse amener à IPCC. Et il a insisté qu'il enquête bien fait. Donc, il n'est pas correct et il a une action qui nous prend incessamment.
0: La version des casernes centrales est attendue après ces dénonciations. Rappelons que Gulshan Govind est en détention dans le cadre de l'enquête sur la saisie de 155 kg de cannabis à La Réunion, ainsi que pour possession de cannabis et de méthadone. La FCC, qui enquête également sur cette saisie de cannabis à La Réunion, a interrogé Yovisen, le fils de Gulshan Govind, et Véronique Le Govind concernant le financement de leurs voitures et de leurs biens. Ils ont été autorisés à rentrer chez eux à l'issue de leur audition. À l'étranger, Donald Trump prédit que la guerre avec l'Iran s'arrêtera immédiatement après les législatives aux États-Unis. Le locataire de la Maison-Blanche a assuré que les Iraniens ne peuvent pas tenir plus longtemps au sein de cette guerre, assurant qu'ils essaient désespérément de peser sur l'élection de mi-mandat pour renouveler l'ensemble des sièges de la Chambre des représentants et un tiers des sièges du Sénat. Voilà qui conclut ce journal. Merci à Nitusha et Kavish à la réalisation. La suite avec Patrice et Sophie.

0: matinale avec vous ce matin, Ashi Bachchu. Alors, la finale de Miss India Worldwide se tiendra ce samedi à Maurice, comme chaque année. L'événement soutient la Cancer Association of Mauritius, CANMA, afin de contribuer à la sensibilisation et au soutien des personnes touchées par le cancer. Cette initiative intervient alors que le mois de septembre est consacré à la sensibilisation au cancer infantile. Selon le National Cancer Registry, 23 nouveaux cas ont été enregistrés chez les enfants âgés de 0 à 14 ans en 2024. Alors, pour évoquer justement les actions menées par CANMA, les enjeux liés au cancer infantile et l'accompagnement offert aux patients et à leurs familles, nous recevons ce matin le Dr Kevin Kumar Bujawan, oncologue et président de la Cancer Association of Mauritius. Bonjour docteur.
1: Bonjour.
0: Alors, docteur Bujawan, nous avons 2 jours de la finale de Miss India Worldwide qui, comme chaque année, amène ce soutien à CANMA. Donc, dis-nous, docteur, comment un concours de beauté est capable d'un outil de sensibilisation contre le cancer?
1: Alors, CANMA est tout le temps associé, depuis sa création, est associé avec Miss India Worldwide. Et pendant chaque année, tous nos contestants, nos participants, nos patients, qui les Mister, qui les Miss, qui les Misses India Worldwide, tous nos patients. Alors, le thème, c'est sur le cancer. Alors, le travail, le projet, c'est sur le cancer. Alors, tout le long de l'année, right, c'est qu'ils ont fait, ils ont allé dans l'école, dans l'organisation, dans le business, dans les malls. Ok, écoute, nous allons, nous essayons, sensibilisons du monde au cancer. Right? Parce que nos main aim pour CANMA, c'est sensibiliser du monde contre le cancer. Prévention, prévention, prévention. Parce que quand un du monde finit un cancer, il finit un cancer. Nous ne sommes pas capables de faire autrement. Nous gagnons pour faire le traitement,

0: qui est lié dans terme médical. Mais nous main but c'est pour prevent cancer, right? Prévenir les cancers, early dépistage, travail pour que moi nous capables prévenir le cancer.
1: Alors, je te mène, et c'est prévenir le cancer, mais concrètement, un partenariat pareil, qui l'a amené à Kanma et à Bandimoun, qui est concerné par le cancer, apporte une visibilité médiatique, on dirait.
0: Mais, pour moi, quand nous causons la sensibilisation, la même prévention, et tout le temps, Bandimoun, au moins, il y en a beaucoup de gens qui, oui, ils ont entendu le cancer, mais je ne connais pas exactement c'est quoi le cancer, qui cause des cancers. Moi, par exemple, moi, cause cancer 5, c'est cancer plus commun chez la femme. Nous gagnons environ 500-600 nouveaux cas de cancer du sein chaque année. Ouais, Dimoun, oui, connaît un cancer sein, mais je ne sais pas connaît qui l'a fait, qui peut cause cancer du sein. Alors, Dimoun, vous êtes allé, vous êtes capable, connaît c'est quoi le cancer, qui a un risque associé, un risque facteur qui fait cause des cancers, et qui a une quitteuse qui est capable de faire pour en pesant qu'il y a le cancer. Ça ne veut pas dire que je oui, ils ont dit, je vais me décide pour faire l'exercice, et je vais faire l'exercice, que je vais finir pour prévenir le cancer. Non, ce n'est pas comme ça. Il y a une diminution des risques qui, à long terme, nous avons put it into practice pour que nous puissions diminuer le risque pour gagner le cancer. Alors, nous là pour soutenir la population au loge, hein, pour que nous soyons capables d'aller à vers sensibilisation.
1: Et si vous êtes capable de dire, nous, ça l'année-là, nous arrivons le mois de septembre déjà, combien de campagnes, activités de sensibilisation Kanma fin faire?
0: Et nous faisons environ, nous faisons déjà, bon, disons, trois premiers mois, nous ne faisons pas faire autant beaucoup parce que nous pouvons recruter ban patients, mais à partir de mars, nous faisons faire une bonne quinzaine de. Ça, c'est une grosse campagne avec mon logique, moi, demande malls. Dans notamment les autres places, mais aussi en plusieurs petits groupes, right? Quand ça man, Mr. Miss and Mrs. Man Page, ça, c'est final dans un lieu de travail, dans man IBM, Tribeca.
1: Vous êtes fait dans
0: l'école aussi, right? Quand nous allons, nous travaillons avec beaucoup avec le ministère de la Santé. Avec notre caravane, en même temps que nous pouvons aller, nous pouvons sensibiliser, mais en même temps, nous pouvons capable faire check the diabète, check the tension. Nous pouvons associer nous avec Blood Donors Association, que nous pouvons aller pour sensibiliser du monde, nous pouvons sensibiliser du monde aussi dans 10 ans aussi. Pourquoi? Parce que quand nous connaissons, nous n'avons pas besoin de 10 ans quand nous pouvons l'opérer. Oui. Nous besoin de 10 ans aussi quand on a un patient cancéreux, quand on fait un autre traitement, nous trouvons qu'il 10 ans bien baissé, il bien mis à 10 ans, il bien mis à plaquette. Alors pourquoi pas kill 2-3 birds with one stone?
1: Alors, docteur Boujawan, le mois de septembre est consacré à la sensibilisation au cancer infantile. Donc, qui fait l'important consacrer une campagne spécifique, un mois spécifique au cancer qui touche les enfants?
0: En fait, pendant tout le long de l'année, right, chaque mois associé avec un ou quelques cancers. Right, par exemple, nous avons Pink October qui est le plus connu en octobre, nous faisons pour breast cancer. Alors, le mois de septembre, c'est pour les enfants, right? Moi, nous disons, the golden month, right? C'est pour les enfants, right? Pourquoi les enfants? Parce que, les enfants, quand ils ont un cancer, ils ne sont pas affectés, this and cell du monde. C'est-à-dire, là, quand un adulte, une elderly personne qui a un cancer, nous capable de dire, moi, ben, ok, ben, elderly, nous gagnons toujours. Mais avec l'âge, les gens ont un certain risque facteur pour les gagner. Mais quand un enfant a un pas paraître qu'il y a un certain risque facteur bien spécifique pour un enfant, au cas qu'il y ait quelqu'un de moins de 10 ans, moins de 15 ans, peut gagner un cancer, mais qu'il y a une fille à un enfant. Hein? Mais parfois, tout ça va dans un risque facteur plutôt génétique. Depuis les genes, même, il est prédisposé pour gagner un cancer. Alors, on ne développe plus. Maintenant, on ne développe plus. Vous connaissez, c'est les enfants, ils ne pas trop comprendre. Ils ne pas venir de l'avant avec des signes et symptômes bien spécifiques. Moi, une madame, quand elle est venue, elle m'a dit, non, mais docteur, moi, j'ai une grossière quelque part. Un monsieur, elle m'a dit, moi, j'ai un problème pour pipi. Mais mes enfants, ils ne pas réussi venir de l'avant pour.
1: Oui, justement, il faut que ce soit un peu ban symptômes dans un petit moment. Mais d'après National Cancer Registry 2024, fin enregistré 23 cas de cancer que ban enfants qui naissent de 0 à 14 ans. Donc, ça représente 0,75% de l'ensemble de ban cas de cancer enregistrés dans Maurice. Donc, ce chiffre-là, qu'il est représenté pour.
0: Bon, les

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1: C'est toute right? l'équipe.
0: C'est un, tout un l'équipe. Bon, même d'affaire un adulte, il comprend lit beaucoup plus facile. Mais tandis que pour un enfant, il est beaucoup plus difficile pour nous comprendre. Rester quand nous calculons les enfants, c'est pas facile pour mettre un brand. Il avait un grand diminué. Parfois, nous hésitons à cette image de nos enfants. Quand ils ont pelleté, ils ont pas pelé sous mettre brand. Ils ont pas pelé sous pique nos portacates. Alors, il y a toute une équipe qui nous besoin, tout un soutien, un bon logistique qui nous besoin non, de l'avant pour nous capable aller à lutte contre le cancer. Mais nous trouver cancer en as a whole, les diables comme un pli ou une vieille pli au risque pour un cancer augmenté. C'est pourquoi le chiffre dans man jeune, les bien tigit, get like mon pédias, less than 1%, 0 à 15 ans, mais nous prenons les 15 à 35 ans, nous pouvons trouver qui 15 à 35 ans, il y a environ 3 à 4%.
1: Oui.
0: Right? Mais pli ou augmenté, pli pour une plus.
1: Et parmi ces 23 cas-là, il y a 6 cas de leucémie et 3 tumeurs du système nerveux central. Donc, d'après rapport là, c'est ça des types de cancers là qui plient fréquents que de bons enfants. Donc, qui fait ça deux types là, qui touchent particulièrement
0: mais
1: les enfants.
0: 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Tout commence par un risque facteur, right? 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Mais get par exemple nous gagne cancer dans le cerveau, nous gagne brain tumor, right? Mais il grandit, il grossit. Right? Quand il vient, quand il est encore bien petit, peut-être qu'il est asymptomatique, il n'a pas de nous aucun signe et symptôme. Mais quand il commence à venir grand, il commence à grossir, il commence à nous donner certains signes et symptômes qui t'allaient nous couvrir.
1: Oui.
0: Nous cause cancer du sang aussi, pareil. Quand il y a du sang, il sortit de nous la moelle. Pareil, dans nous la moelle, nous avons une petite cellule qui sortit, qui grandit, et cette petite cellule là capable d'aller à du sang qui circule partout dans les corps. 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
0: Nous commençons par un blood cancer, comme on nous dit, une leucémie. Right? Ben, leucémie, nous pouvons trouver des enfants, nous pouvons gagner une infection à répétition. Parce qu'ils ont les causes, ben, globules blancs, ils défense pas optimum, right? Pas macho et pas optimum. Alors, nous pouvons trouver qu'ils ont des globules blancs pour bas ou bien les anormalement extra élevés, que so, maximum, ils supposent 11 000, ou pour trouver les 100 000, 200 000. À monter que il peut produire l'écho, il peut produire un globule blanc, mais c'est un globule blanc là, il est anormal. Alors il peut avoir une défense pour être capable de guérir contre une infection. Alors les enfants qui ont une infection à répétition, il n'est pas comment dire une infection.
1: Infection
0: virale, infection bactérielle, fungal infection, n'importe quel type d'infection. Alors vous trouvez un côté des enfants qui viennent faire un test, un antibiotique, un antiviral, mais vous trouvez dans un mois, trois, quatre côtés infinis, nous trouvons qu'il y a quelque chose qui est quelque chose d'anormal. Quand nous allons faire un test du sang, nous trouvons ce globule blanc est monté, ce globule blanc baissé. Parfois, nous pouvons trouver l'associé avec ce plaquette baissée, soit plaquette une débalancée, soit hémoglobine C, soit globule rouge, hémoglobine tout baissée. Mais ça capable de faire une indication qui peut-être sa passionne, hein, et une trace de cancer. 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Alors, quand nous allons, nous avons fait un test la moelle pour nous connaître un test bone marrow, et c'est un test additionnel qui nous fait pour nous capables de connaître qui est, qui est enfant là, qui est exactement. Si nous cause cancer à la tête, nous pour trouver beaucoup de enfants viennent dire nous comment la tête peut faire mal, mais quand les enfants parfois viennent dire nous la tête peut faire mal si ils ne vont pas à l'école.

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1: 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Là, non, nous disons comment non, mais non, allez, nous allons faire un test. Si une enfant qui a une crise pour la première fois, qui avant jamais fatigué, mais soudainement, il fait une crise d'épilepsie. Ça, c'est une cause qui nous a allé nous faire un test additionnel pour nous connaître qu'il y en a, qu'il est pénal. 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
1: 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Right? Mais on n'est pas capable de laisser un symptôme dépasser des semaines ou pas go without investigation.
0: Alors, docteur, un chiffre du National Cancer Registry montrait quand même qu'il y a une petite augmentation au niveau quand nous cause cancer infantile dans Maurice. Donc, à côté ça, nous bisons plus prudent quand nous cause nos lifestyle, par exemple, pour nos enfants.
1: Bon, nous causons dit comment comment vous voyez tout qui se base sur le risque facteur. Comment moi j'ai expliqué, ben les enfants, bon, vous n'avez pas fumé, vous n'êtes pas boire l'alcool, right? Bon, nous causons childhood obesity qui amène beaucoup au monde. Nous besoin make sure que nos bons enfants bien actifs, ok, right? Nos bons enfants, vous êtes bien bien mangent beaucoup de fruits, beaucoup de légumes et très hydratés, vous êtes bien, ok, right? Pas que mes enfants viennent de donner ben some fizzy drinks. Pour les capables. Alors, c'est ce genre d'affaires-là qui nous besoin plutôt de target. Bien sûr, nous avons certainement un accompagnement qui nous capable de faire quand nous causons un testicule, tu veux, un cancer testicule dans mon monsieur. Un des risques facteurs qui est associé avec ça, c'est un undescended testis. Quand les enfants-là, ils naissent des testicules, pas des seins, là, ils restent dans le canal ou bien ils disent là, mais après, ils tordent. Mais ça, ils besoin de nous dans nos mémoires qui, les enfants-là, tiennent un undescended testis et ils ont un risque, ils connaissent ça, ils ont un risque pour être capable de développer un testicule tumeur in the near future. Alors, on peut dire au near future qu'il n'est pas nécessairement à 5 ans, 6 ans, il est capable, quand il a 15 ans, quand il a 19 ans. Mais c'est un suivi, tout un suivi qui est important. Nous aussi, il y a un enfant qui a un frère, un enfant, il y a un affaire qu'on appelle un rétinoblastome, un cancer de lisier. Alors, nous devons make sure, nous devons check l'autre frère là aussi, parce qu'il y a ceci avec un syndrome familial, un syndrome génétique, le rétinoblastome qui. Si nous détectons les bonnets, right, pareil que moi, nous font d'œil, il est supposé noir, mais nous pouvons trouver un fond d'œil qui coulait blanc. Moi, il y a un type lamia blanc qui peut allumer dans le digé. Alors, ça, c'est très important pour nous capables de détecter, pour nous capables de faire le early detection.
0: Et au niveau de Calma, docteur, quel accompagnement vous êtes proposé à bains enfants, mais aussi à la famille, que ce soit sur le plan psychologique, financier et social?
1: Bon, pour l'instant, comme on dit, Calma nous fait plutôt la prévention. Right? Tout le monde activité, c'est plutôt la prévention. Mais comme président moi-même, si nous avons un patient qui a besoin n'importe qui soutien, n'importe qui accompagnement, n'importe qui queries, si nous avons beaucoup de patients qui écrivent quand même, ils écrivent quand même, ils envoient un message ou bien le site. Right? Alors, ce qu'il nous fait, nous tracons, nous donnons d'autres réponses, c'est qu'il est bien, si bien qu'il y a un patient là, moi, là pour qu'il y a un patient là aussi.
0: Alors, pour terminer, docteur, qui message ouéna pour les parents mauriciens, alors qui, ça moi là, les consacrer au cancer infantile, mais aussi au grand public qui est capable de contribuer à soutenir Calma?
1: Bon, moi, je peux dire que moi, tous les enfants, si une finie qu'un cancer, nous pas capable de faire autrement, nous besoin aime dans faire le diagnostic un premier plus bonheur. Parce que si nous avons un cancer, la plus bonne est moi, le traitement la vie plus facile, mais nous ne sommes pas capables de servir une seule modalité de traitement, nous ne sommes pas capables de servir plusieurs modalités de traitement. Et disons, avec technologie, médicaments, la plupart, moi, je dis, plus que 80% de tout ce cancer-là,

0: vous êtes capable de guérir. Et de bonnes enfants, vous êtes dans toute une longue la vie pour aller. Et vous êtes pour bien, vous êtes pour guérir. Nous traite beaucoup de bonnes enfants dans votre vie. Tout nous, la plupart, nous avons l'info. Vous êtes dire que moi, vous êtes guéri, vous êtes bien. Testiculaire, tu vous êtes guéri, vous êtes bien. Et vous êtes capable de vivre cette vie normalement. Vous êtes l'école. Quand votre traitement finit, vous êtes l'école. Alors, c'est un lourd combat, mais c'est un combat qui nous a fait. Et quand on est là pour supporter toute la population en général, et pas comment nous pouvons faire something spécifique, nous là pour supporter toute la population. Samedi, nous pouvons final à Triano Convention Center, que nous pouvons expect house full. Et pour l'émission, bien sûr, pour en direct aussi l'OMBC. Alors, moi, pour dire tout le monde, please enjoy your show aussi.
1: En tout cas, merci beaucoup, Dr. Kevin Boudjawan, et bonne continuation à vous.
0: Merci.
1: Je laisse la parole à Patrice,
2: qui
1: est une touche musicale.
2: Bien sûr, Archie, Dr. Boudjawan. Nous choisissons un petit morceau. Nous choisissons un film Ashiki 2. Signé Ajit Singh, une santé à qui vous pensez tout du monde content. Le titre Tum Hi Ho, qui veut en choisir ça?
0: Mais c'est une santé qui m'aide tout le temps content, même quand tu veux faire mon étude, il y a une santé bien populaire. Alors, et émotionnellement, il est bien touching santé. Là.
2: Il accompagne dans l'étude.
0: Dans l'étude, dans la vie, dans un la peu vie. Partout.
2: Merci, docteur. On écoute Ajit Singh et Tum Hi Ho.

0: À venir, chers amis, sur RME, regard sur l'histoire, Sophie.
1: Avec Reza Dulli Mahmoud, qui nous raconte l'histoire de lui, Antoine de Bougainville. Écoutons Reza.
2: Chers auditeurs, bonjour. Je vous parle aujourd'hui d'une personnalité qui occupe de multiples fonctions au cours de sa vie. Il incarne l'homme doué et cultivé du XVIIIe siècle, marqué par la philosophie des Lumières. Cette personnalité est navigateur, explorateur, secrétaire d'ambassade, aide de camp et auteur de publications scientifiques. Il est le premier Français à faire le tour du monde quelques mois avant le célèbre voyage du capitaine Cook. Cette personnalité a l'occasion, durant ce long périple, de visiter l'Île-de-France. Je vous parle ce matin de Louis-Antoine de Bougainville. Il naît le 11 novembre 1729. Fils de notaire, il montre très tôt un vif intérêt pour les mathématiques et le droit. Il exerce d'ailleurs, dans un premier temps, en tant qu'avocat, puis entreprend une carrière de militaire. En 1763, Bougainville passe dans la marine avec le grade de capitaine de vaisseau. En 1766, le roi Louis XV le choisit pour diriger une expédition scientifique dans les mers australes. Toujours en 1766, il embarque à Nantes à bord de la frégate La Boudeuse, accompagnée de la flûte L'Étoile. Parmi son équipage expérimenté se trouvent aussi des scientifiques dont le médecin botaniste Philibert Commerson. Pendant la longue traversée, il va à la rencontre des Polynésiens, fait la découverte des nouvelles Hébrides, longe la grande barrière de corail de la côte australienne et parvient à Batavia en fin septembre 1768. Au retour, la Boudeuse et l'Étoile font escale à Port-Louis où Bougainville y passe environ un mois. Lui et son équipage sont accueillis chaleureusement par le célèbre botaniste Pierre Poivre. Ce dernier les reçoit à Montplaisir et leur fait visiter le jardin exotique. Les discussions portent sur le commerce mondial des produits à base végétale, des moyens de les cultiver et de s'en procurer les graines et les plants. Bougainville visite les forges de Rostin et Hermans et remarque qu'il existe peu d'aussi belles en Europe et le fer qu'elles fabriquent est de première qualité. Il rencontre le célèbre Bernardin de Saint-Pierre qui curieusement ne lui fait pas grande impression. Il le trouve cabotin, aigri et susceptible. Finalement, Jean-François de Cossigny lui fait visiter sa plantation de Palma. Au bout d'un mois passé à l'Île-de-France, Bougainville met le voile sur le cap et continue son périple. Il atteint le port de Saint-Malo le 26 mars 1769. En mai 1771, Bougainville publie son voyage autour du monde par la frégate La Boudeuse et la flûte L'Étoile. C'est un récit captivant où on trouve des réflexions politiques, des aléas des expéditions maritimes et des tableaux anthropologiques. Fort en maths, Bougainville vérifie avec succès la méthode de distance lunaire pour le calcul de longitude. Ses recherches contribuent à l'amélioration de la cartographie du Pacifique. Bougainville est nommé sénateur en 1799. Il est fait officier de la Légion d'honneur en 1804. Louis-Antoine de Bougainville décède le 31 août 1811 à l'âge de 82 ans. Sa dépouille repose au Panthéon.

0: Nouveauté signée Jane et Meryl. Le titre Femme. L'anniversaire, c'est maintenant. Oui, on a un message d'anniversaire spécial, Sophie, ce matin. C'est notre Vishal National.
1: Bien sûr, notre cuistot.
0: Notre Vishal. Notre quoi?
1: Mentor de la cuisine.
0: Ouais, enfin,
1: c'est grâce à lui
0: qu'on arrive à terminer
1: une journée.
0: L'émission et voilà. Tout parce qu'il fait nous mettre bon petit du pain
1: voilà.
0: Le matin.
1: En tout cas, il bosse très très dur, ouais. On lui souhaite meilleure santé et bah, qu'il nous prépare encore des bons plats. Hein, parce que moi j'ai l'habitude d'ailleurs de mettre sur mes statuts et Nadjoum, il voit si c'est open to the public.
0: Oui. Bien sûr.
1: Voilà. Ouais, parce que c'est plus, ça paraît manger. Tellement bon. En
0: exactement.
1: Juste pour vous dire que non, vendredi, c'est spécial Briani.
0: Aïe, papa, du fait. On essaie d'avoir Vishal, il est dans la cantine.
1: Il est dans la cantine, on va essayer d'appeler. Il est soigné,
0: capable
1: de
0: il est même là. Tiens, bon,
1: il est soigné.
0: Bon, ça va, ça téléphone, l'engoula. Il est venu passer une commande, manger. Hein? Et pas si mal du tout. Alors, on arrive à la voir au téléphone ou pas?
1: Oui, elle va appeler là pour voir. C'est moi qui ai connu Kozol, il ne fait que moi, il n'est pas connu, qui vous dit? Non, il pourrait connaître nous la voir.
0: Bah, tous les grands matins au Kozol, il ne connaît pas nous la voir.
1: Oui, mais en fait, vous connaissez, tout le temps, on dit que c'est quelque chose qui augmente tous les ans. Malheureusement, mais qui ne. Qu'est-ce qui monte, mais qui ne descend jamais.
0: Et on ne t'oublie pas, les amis, sur aussi.
1: Si vous voulez. Hein? Exactement. Donc, ça, c'est bien. Tous les ans, vous avez fait une affaire spéciale.
0: Ouais.
1: Pour Andy Moon spécial.
0: Mais moi, une affaire que moi, on prend, moi.
1: Oui.
0: Mais vous vieillissez, plus vous vieillissez, plus vous costez à mais vous faites l'île là.
1: Ben, normal. C'est pas grave. Ou bien un petit souvenir, un petit gâteau, un petit. C'est important.
0: Vous faites quoi, hein, ou chemin vers la mort.
1: Ouais, non, mais je pense que.
0: Hein?
1: En fait, ça se fête.
0: Ok.
1: Il faut fêter.
0: Non.
1: Quoi qu'il arrive. Allez. Est-ce qu'on a pu avoir le
0: non, on arrive. Non, il est busy. C'est pas. Il est busy.
1: On va réussir encore une dernière fois. Ouais,
0: c'est une
1: ça.
0: Dernière fois.
1: Attends, monsieur, soignez-vous vos tables.
0: Non, mais il va pas passer à l'antenne, elle est là.
1: Ne mettez-le au parleur.
0: Terrible, ça.
1: Mm. Ouais. Donc, en tout cas, juste pour vous dire que demain,
0: oui, il est là. Allô, oui, bonjour.
1: Bonjour.

0: Radio.
1: Et nous souhaitons un joyeux anniversaire. Et nous offrons une gâteuse aujourd'hui. À la Lila, ou à Bissé, ou à Diab.
0: Tout le temps, c'est exactement.
1: Ou à Bissé, nous, aujourd'hui, nous, nous servons un gâteau.

0: Tout. Michel, qui nous gâche tout?
1: Santé.
0: Allô, allô?
2: Allô.
0: Qui nous gâche tout pour l'anniversaire aujourd'hui, là? La santé après?
2: La santé, travail.
0: Travail,
1: toujours, toujours, ouais.
0: Gagne mes dents l'année prochaine.
1: Ouais, vous donnez des tissus, cadeau. Patrice me donne des tissus.
0: Michel, en tout cas, bien content de nous faire un tissu après. Allez, bye bye.
1: Bye bye.
0: Ça, c'est un extrait de Suicide Squad, les 21 Pilots, ça s'appelle Heathens.

0: Ouais. On arrive à la fin de cette émission, l'équipe du matin, Sophie.
1: Oui, bah oui, Sophie. On a eu Romain Saujust, bravo. On a eu Cathy Martin, Kavish Palto. On a eu le sport avec Ashley Sitana. On a eu le journal avec Levina Sophie. L'interview avec Ashi Bachou. Nos rubriques Mailing Balou, Reza Duli Mahmoud, Kamlesh Bukhori et Adrien Valère. Merci Patrice.
0: Merci Sophie. On se retrouve demain. Ça c'est Ménélique qui fête aujourd'hui ses 57 ans. Bisous, ciao, à demain.
1: Bye.

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1: Belle matinée, il est 9h.

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1: À l'instant et tourbillon ici sur RME, donc le meilleur de la musique, ça se passe ici, comme vous le savez, votre intermède. Aujourd'hui, on vous accompagne si vous êtes dans l'embouteillage, sous la pluie, il y a du vent, il fait froid, donc restez bien au chaud à la maison tant que possible. Et si vous avez besoin d'aller bosser, aller à l'école, bien sûr, on se couvre bien, on prend bien ses précautions et surtout sur nos routes, on ne conduit pas vite ce matin, on est cool, relax, on se laisse accompagner par de la bonne musique, elle est pour vous. Et là, on va y aller avec Lizzie McGuire, souvenez-vous, Hilary Duff, qui nous avait fait Mankind. Et juste après, je vais vous proposer la petite nouveauté de Alex Warren, Emerald Eyes. Restez bien branchés sur RM1, c'est votre intermède. Et à partir de 9h30, ce sera Nous Travaillons de l'Avenir avec Nathan.

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Painter Automotive avec un minimum de 5 ans d'expérience. 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Date butoir le 15 septembre 2026. 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

Merci Nathan, c'était le travail de l'avenir ce matin. Donc pour ceux qui sont, sont peut-être à la recherche d'un boulot, et en espérant que vous avez trouvé ce que vous recherchez. Et puis à noter aussi que c'est une chronique que vous allez pouvoir retrouver les après-midi dans l'Afternoon Ride aux alentours de 16h15. Je vous ai promis la petite nouveauté signée Alex Warren. Et oui, il est de retour avec un tout nouveau titre. Eh bien, c'est le morceau Emerald Eyes. À noter que voilà, c'est un artiste qu'il faut dire qui marche hyper fort. Absolument tout ce qu'il touche se transforme en un tube. Tout comme Ed Sheeran, par exemple, aussi. Allez, on va y aller tout de suite avec cette nouveauté qu'on vous laisse tout de suite apprécier les 9h30.

Les avis d'obsèques. On nous prie d'annoncer le décès de Madame Marie-Violetta Marie. Le décès de Madame Marie-Violetta Marie, née Lal Mahomed, aussi connue sous le nom de Pierrette. Habitante de Baie du Tombeau, elle était âgée de 79 ans. Le convoi mortuaire sortira de la chapelle ardente d'Eliensons à Beaubassin à 14h aujourd'hui, pour se rendre en église de Sainte-Marie-Madeleine à Pointe-aux-Sables et de là à l'incinérateur de bambou. Le décès de Madame Marie-Maude Grégoire, née Augustin, aussi connue sous le nom de Maude, elle était âgée de 77 ans. Le convoi mortuaire sortira de l'avenue Pic-Pic à Morcellement-Caen, Berthe-Britannia, à 14h45 pour se rendre au cimetière de Saint-Jean. Le décès de Monsieur Marie-Édie-Jacques-Désiré-Laval-Farla. Le décès de Monsieur Marie-Édie-Jacques-Désiré-Laval-Farla, habitant de Rochebrune, il était âgé de 69 ans. Le convoi mortuaire sortira de la route royale, donc de la chapelle ardente d'Eliensons à la route royale Beaubassin, à 15h pour se rendre à l'église de Notre-Dame du Mont-Roche et de là au cimetière de Saint-Jean. Et le décès de Monsieur Louis-Roland Edmond, il était âgé de 83 ans. Le convoi mortuaire sortira de la chapelle ardente de Mourat à Petite-Rivière. Demain, vendredi le 11, à 14h15, pour se rendre en église Emmaüs à Coromandel et de là au cimetière de Saint-Jean. À ses familles endeuillées, RME présente ses plus vives sympathies.

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1: Et ben voilà, c'est terminé pour votre intermède ce matin. J'espère que vous avez apprécié en tout cas sur la route, au boulot, ce qu'on vous a proposé ce matin. Et un petit coucou à Deb qui nous écoute sûrement en route ce matin, je suppose. Alors, à noter que je ne vous dis pas au revoir, mais je vous donne rendez-vous dans un instant. Donc, ce sera pour votre antidote ce matin, où je reçois le docteur Sobra pour nous parler du cancer du sein. Sommes-nous toutes exposées de la même façon? Et donc, il est breast surgeon à découvrir, justement. Voilà, plus de détails à ce sujet sur tous les facteurs de risque, etc. On vous aura aussi une diététicienne pour nous parler de l'alimentation. Alors restez bien branchés, c'est entre 10 et 11. Puis à partir de 11h, place à Point Virgule Écologie avec Roselyne. Comment la cartographie peut-elle aider à préserver nos écosystèmes? Donc c'est le rendez-vous tout à l'heure avec elle. Alors on se laisse avec Chris Brown, With You, pour Intermède. Et rendez-vous demain pour une dernière pour la semaine. Mais c'est fou que la semaine aussi passe tellement, tellement vite. Allez, rendez-vous demain entre 9 et 10 pour Intermède.

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0: et bienvenue sur RME et AME. Aujourd'hui, c'est votre point virgule antidote, le cancer du sein. On en parle beaucoup, mais est-ce qu'on connaît réellement notre niveau de risque? Est-ce que toutes les femmes sont exposées de la même façon? Est-ce que l'âge joue un rôle? La génétique, les antécédents familiaux, voire même notre mode de vie? Et surtout, est-ce qu'une femme qui n'a aucun cas de cancer dans sa famille peut se dire « moi, je ne suis pas concernée par rapport à ce sujet ». Aujourd'hui, on va essayer justement de faire la différence entre les idées reçues et la réalité, comprendre quels sont les véritables facteurs de risque, mais aussi parler de dépistage, de prévention et de ces petits changements à ne pas banaliser. Parce que le cancer du sein peut toucher les femmes très différentes et que mieux connaître son risque, c'est déjà mieux se protéger. 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Bienvenue, c'est Lizzie avec vous ce matin pour votre point virgule antidote, une émission à suivre sur MBC Play, la page YouTube de RME, la radio nationale, également en podcast cet après-midi sur notre site web mbc.mu.
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0: Notre équipe ce matin, Kavish et Joanita pour la production de cette émission et notre invité, Dr Sobra, breast surgeon. Bonjour docteur et
3: bonjour,
0: bienvenue.
3: Lizzie. Bonjour mon auditeur.
0: Quelle manière?
3: Yeah.
0: Mais c'est en tout cas pour une réponse présente à nos invitations. Et aujourd'hui, docteur, on a direct justement par rapport à notre thème. Notre thème, c'est « Sommes-nous toutes exposées de la même façon au cancer du sein ?» Qui est capable de dire par rapport à cela?
3: La réponse est non. Alors, nos risques, au fait, ils dépendent de plusieurs facteurs. On a un facteur biologique, un facteur génétique, un facteur environnemental et nos styles de vie. Processus, comment une cellule vient cancéreuse, extrêmement compliqué. C'est pas une affaire comme une explosion, une infection. Nous dit pas là dans 2-3 jours, Gandhi. Un cancer, il prend beaucoup d'années pour développer. Et il y a plusieurs facteurs qui rentrent en jeu quand sa cellule a changé.
0: C'est-à-dire alors, ce que vous dites, docteur, c'est qu'il est capable là, l'infini commence à développer, mais il n'y a pas qu'il y a un premier signe?
3: Zéro, c'est ça.
0: Okay.
3: Parce qu'il prend, pour une cellule transformée, il prend beaucoup de temps. Et bien sûr, comme on disait, il y a beaucoup de facteurs qui rentrent en jeu pour dire quand sa cellule a transformé, mais comment elle commence à transformer, il prend des années avant où un symptôme manifesté.
0: Ben là où il y a des facteurs, qui sont les facteurs justement qui nous besoin de prendre en considération, les principaux qui sont capables d'augmenter le risque d'un cancer du sein?
3: Nous sommes capables de diviser un facteur de risque en deux parties. Un facteur qui n'est pas capable de changer avec un facteur qui est capable de changer.
0: D'accord.
3: Alors, un facteur qui n'est pas capable de changer, c'est sexe. Ça veut dire si vous êtes madame ou risque d'un cancer sain.
0: Il augmente.
3: Les plis qui est monsieur. L'âge, plus vous venez, plus au risque augmenté. Quel âge où on commence à gagner une période, quel âge où on fait ménopause, avec ou pas qu'à changer. C'est-à-dire plus on gagne une période jeune et plus on fait une ménopause tard. Plus risque l'augmenter. Dans famille, ça veut dire si dans famille, il y a un ou plusieurs membres qui ont surtout cancer sein, ovaire, prostate, pancréas, mais aussi d'autres types de cancers. Ça aussi, il augmente au risque. Et un facteur héréditaire, c'est bien, si on est avec un défaut génétique. Ça, c'est une affaire qui n'est pas capable de changer. Un affaire qui est capable de changer, c'est plus côté un style de vie, ça veut dire l'obésité. Augmente risque, ou gains enfants tard, ou pas gains enfants, il augmente risque, allaitement, il diminue risque, certains types de pilules.

0: pilules, si vous prenez à la longue terme, les augmentent au risque. Après ménopause, si vous pouvez prendre bande d'affaires comme hormone replacement therapy pour contrôle bande symptômes ou un bouffée de chaleur, tout ça, les augmente au risque. Nutrition, manque d'activité physique, tout ce bande d'affaires là, vous êtes capable d'impacter au risque.
1: Ou carrément le type de pilule par exemple, c'est-à-dire par rapport.
0: Une pilule contraceptive.
1: Ok, ouais. c'est ça, principalement.
0: Non, une pilule contraceptive, c'est ça.
1: Ok. Right?
0: Alors, ce bande d'affaires là, il est sous au contrôle.
1: Ok.
0: Ça, aucun contrôlé. Mais l'autre là, on pas capable de contrôler. Alors, toi, il y en a plusieurs. Il y a
1: beaucoup
0: la liste
1: de
0: facteurs.
1: Beaucoup de facteurs.
0: Ça, c'est pas à cause de l'environnement, pas à cause de pollution, tout ça. C'est une combinaison de tout ça-là qui est capable de faire une cellule déclenchée.
1: Alors, si nous revenons un petit peu au LAS, justement, une femme entre 30 à 35 ans, est-ce qu'il y a déjà besoin de penser à faire un test, justement, de dépistage, ou est-ce qu'il y a besoin d'un avant un step, parce qu'aujourd'hui, nous pouvons trouver qui rajeunit quelque part le cancer du sein aujourd'hui chez les femmes?
0: Trois corps cancer sein, c'est une madame qui a 45 ans plus.
1: OK.
0: Right? C'est plus vous vivez, plus le risque d'augmenter. Nous gagnons une cam, vous trouvez entre 30 et 35 ans. Mais pourcentage-là, il est moins. Alors, si vous dites comment se fait le dépistage à l'âge-là, il dépend de l'autre facteur du risque. Ça veut dire si dans la famille, il y a plusieurs cas de cancer sain, ovaire, prostate, pancréas, il y a certains types de maladies qui est considéré comme un bénin, c'est mal augmente risque. Alors, il y a un scénario spécifique que tu peux dire oui, ça, madame-là, à partir de 30-35 ans, les bisins faire. Mais en général, non, parce qu'il dépend combien de dépistages je peux faire pour détecter un cancer. Ou pas capable de dire à 10 personnes, 1000 personnes à faire un dépistage pour trouver un cancer. Parce que là-dedans, un tiers pour avoir un problème bénin et qu'une bonne partie là-dedans, pas pour avoir aucun problème du tout. Quand on peut cause dépistage, on peut dire dépistage pour trouver cancer sain. On peut cause non fait dépistage pour autre bande kyste avec un adénofibrome qui m'en a fait bénin qui pas augmente au risque d'un cancer sain du tout. Alors en 30 à 35 risque là, il est mais il est assez bas quand même comparé. Il est pas zéro, hein. Risque jamais les zéro.
1: Ensuite, une connuqueuse antécédent familial, on pense souvent, est-ce que si dans la famille, donc c'est-à-dire une maman, une grand-parent, une grand-mère, il y a un cancer du sein, nous risque d'augmenter. Mais s'il arrivait que dans la famille, c'est un monsieur qui a un cancer, est-ce que ça aussi est capable un problème d'antécédent, justement, génétique?
0: Monsieur qui a un cancer sain, l'erreur.
1: Oui.
0: Right. Si une madame qui a un cancer sain, puis une personne dans la famille qui a vous pouvez dire, bon, 10% c'est héréditaire, 90% c'est malchance. Quand un monsieur a un cancer sain, à cause de l'IRA, on peut penser, est-ce que c'est un problème héréditaire? Parce que si un monsieur a un cancer sain, il n'a plus grand chance qu'il y ait un problème héréditaire qui a une malchance. Un défaut comme ça est arrivé. Mais si un monsieur
1: c'est,
0: ça,
1: c'est moins de problèmes hormonaux, justement, oui, puis c'est plus vers le génétique.
0: Est-ce qu'il n'est pas 90%, mais vous dire peut-être entre 20 à 40% de monsieur qui a un cancer sain, mais il y a une cause héréditaire.
1: D'accord. Donc, vous avez dit aussi que le point important à ressortir à la docteure, c'est avoir un facteur de risque ne signifie pas qu'il ne peut développer forcément un cancer. Mais beaucoup de femmes diagnostiquées n'ont pas forcément aussi d'antécédents familiaux, mais vous avez toujours get un petit coup, faire un test, arriver à un certain âge. À ce moment-là, quand on cause au niveau génétique, l'OMS identifie, donc, est-ce qu'il m'avait bien prononcé, BRCA.
0: BRCA.
1: BRCA, il y a BRCA 1, BRCA 2, après il y a aussi...
0: PLB2.
1: Oui. Right. Alors,
0: and localizer of breast cancer 2.
1: Donc là, c'est une mutation justement héréditaire. Est-ce qu'il dit forcément augmente le risque? Qui était ça déjà?
0: Au fait, Ouena, environ 20 000 genes dans l'école.
1: Okay.
0: Il est extrêmement compliqué, il produit une protéine, travail technique, c'est bon à qui faire. Alors, pense au ADN comme un laisselle en la côte avec ce bon joint au milieu. Un ADN, un DNA strand, il y a un peu comme ça.
1: Comme on déjà trouve ça, oui.
0: Oui, non, il y a un peu comme ça, ça veut dire tous les deux ensemble. Si vous avez un défaut, disons, une machine cassée, vous allez réparer. Sinon, il ne va pas fonctionner bien.
1: Okay.
0: Il ne va pas produire protéines.

0: vraiment bien. Alors, ben, j'ai comme BRC1, BRC2, je répare ça mon défaut là. Alors, si je même je défectueux, je pas qu'à réparer défaut là. Si je pas qu'à réparer défaut là, cellule là plus tard est capable de transformer vin cancéreux. Parce qu'une cellule, il y a une durée de vie, c'est moi qui cause un problème là. Mais si il y a plusieurs problèmes, comme on raconte, les cellules cassées net, il n'est pas capable de faire ce travail. Ça, c'est ça. Ça, c'est ma gene là, ce travail, c'est ça. C'est réparer ben défaut. Ou pour gagner des défauts tout le temps, disons, on peut faire une photocopie ou qu'il y a un petit défaut comme ça, et l'écho, il est bon là-dedans, il finit reconnaître, tous les cellules-là. Les cellules-là, elles sont toujours mortes, parce qu'ils sont défectueux. Quand il y a une lésine, il y a un défaut. Mais une fois, le défaut-là, il est passé.
1: À la base là, nous pas connaît qui peut passer dans une écho. Comment on peut connaître une mutation? Comment on peut connaître la man genes? Qui bien fait? Est-ce qu'il a man test peut-être qui bien fait? Alors, qui recommandé?
0: Les dépend au niveau de risque. Comme on dit, 90% de mon cancer, c'est malchance. 10% l'héréditaire. C'est à 10% qui est héréditaire là. Et une fois dans la famille, même, vous pouvez connaître, c'est dans plusieurs dimons dans la famille qui ont un cancer sain, ou bien, mais pas qu'à malchance, non. Pas qu'à bon Dieu, pas qu'on t'envoie ce sens qui commence à faire 4-5 dimons qui ont un cancer hein, dans la famille. Et une fois, les capables, premier dimons qui ont un cancer sain, c'est-à-dire, si, disons, un jeune patient qui a un type de cancer qu'on appelle triple negative breast cancer. Protocole dit ou bien offrir à sa patiente là un test génétique. Alors, un test génétique, c'est un test qui est extrêmement compliqué, pas beaucoup de place qui fait, ou elle qui est dans la machine, et dans les autres laboratoires aussi qui avouent à l'extérieur pour faire. Il coûte cher parce que il est extrêmement technique, machine là coûte cher, et nous pas gagne beaucoup de tests pour faire. Si vous gagne beaucoup de tests pour faire, machine là, il a fait beaucoup. Prix là qui a diminué. Si on a une machine qui paye roule, comment dire, pendant 2 semaines pour faire un test et une seule dit qu'on paye, ben, living cher. Donc, il y a un test génétique qui est capable de détecter ce défaut-là. Parce qu'on a plusieurs qualités de défauts.
1: Oui.
0: Si un défaut génétique, comment dire, ça l'assemble là, si on a un crack, le mirail, il n'y a pas de problème, non. Mais par contre, si ça l'apporte là, il est cassé. Ou pas qu'à rentrer, ou pas qu'à sortir. Ça, c'est un problème majeur. Ça veut dire comme ça, on a plusieurs qualités défauts génétiques. On a un défaut génétique qui nous considère comme un bénin. Ça veut dire qu'il n'y a pas pour nous aucune conséquence plus tard. On a un défaut qui nous dit unclear. Nous ne connaissons pas là pour le moment, on a assez preuve pour dire que ça peut faire un problème plus tard. On a un autre défaut qui nous dit ça, likely. Ça veut dire likely, il peut venir un problème plus tard. Après, on a un défaut qui nous connaît si il peut causer un problème plus tard. C'est-à-dire, nous prenons sa jean BRCA1, BRCA2 là. C'est parmi les premiers qui ont inventé ça. Il y a une patente là, de l'Amérique, qui veut dire longtemps, ou pas, tu peux faire test là dans Maurice, ou tu peux bien avoir un échantillon dans sa compagnie qui a découvert là.
1: En Amérique.
0: En Amérique. Oui. Mais là, plus tard, la Cour suprême dit, ou pas, patente un jean, parce qu'il y a une affaire qui. Tout le monde est là, ça.
1: C'est dans le monde entier.
0: Ouais. Non, tout le monde est là. Au cas où il y a une découverte défaut là.
1: Oui.
0: Au cas où il y a une découverte qui augmente le risque cancer, mais il n'est pas pour vous.
1: Mais défaut là, il est capable de tout donner. Voilà, exactement.
0: Alors, ça, si il y a un défaut qui nous considère comme dans catégorie 4 là, ça veut dire pathogenique, normalement, les cas augmentent au risque anywhere from, comment dire, 20% jusqu'à 80%. Ça veut dire qu'il y a une range. Parce que, pas bien, notamment les autres, au cas où il y a un défaut génétique qui augmente au risque d'un cancer, mais notamment les autres facteurs aussi qui rentrent en jeu là. Ça veut dire que si un dimon est very health conscious,
1: pas forcément aggrave ce cas.
0: Ou capable d'avoir un défaut génétique qui augmente le risque, qui ne veut pas dire 100% si au gain. Ou capable de mourir avec un autre problème.
1: Donc, tout ça, en fait, il y a plusieurs quixeuses voilà, qui sont capables de prendre en considération. Si un dimon qui est là, par exemple, il prend des dimons différents, tous les deux, il y a les gènes. Là, voilà. Et par contre, il y a là-dedans, il y a un problème d'obésité, pas fait du sport. L'autre côté, il est très healthy, il mange health conscious. Oui,
0: sur risque, il est moins.
1: Ouais. Et l'autre, un peu plus.
0: Exact, risque, c'est relatif.
1: Donc, du coup, il y a aussi le mode de vie qui rentre en jeu. Alors, d'ailleurs, justement, nous pouvons causer dans un petit moment, voilà, le mode de vie. Alors, si toutefois, c'était la bonne question, pas hésiter. C'est sur le 402 80 80 ce matin, je suis capable de téléphoner nous. Ou encore aussi, à vos bons messages sur le 5253 84 84. Je peux écouter.

0: justement, point virgule antidote avec le docteur Sobra aujourd'hui qui est avec nous, qui est breast surgeon, connu à l'occasion, cause le cancer du sein par rapport à un facteur surtout qui nous capable modifier aussi, oui. Mais certaines choses éventuellement, je peux cause, c'est qui pas modifier l'âge, comment on peut dire, et aussi, ben, gène, mutation génétique qui capable de donner l'écho aussi, oui. Et qui a gagné dans la famille éventuellement. Oui. Donc là, contrairement, voilà, aux génétiques, nous avons le contrôle sur notre mode de vie. Nous avons le choix de faire le bon choix. Mm-hmm. Ce qui est pas toujours facile non plus, oui, mais, comme par exemple, tous les jours, nous disent, ils ont dit, bon, faire l'activité physique. Ouais. Certains le font, mais d'autres, papier récit trouve les temps là. Donc, l'activité physique peut-elle réellement réduire le risque, docteur?
1: Oui. Elle est bien sustain.
0: Une fois par semaine ou une fois par mois.
1: Si vous dites en 3 à 5 heures de temps par semaine, moderate physical activity, les protéger. Mm-hmm. Mais vous n'avez pas sustain. Vous n'avez pas dire aujourd'hui, on fait un cigine, après là, 2-3 semaines, on peut faire. Les besoins, on a fait qui sustain. Ça, c'est un facteur là. On peut pas dire on peut faire ha après là puis mange mauvais qualité manger boit beaucoup d'alcool mais peut faire l'exercice tout le là parce que un peut diminuer le là peut augmenter alors ça aussi nous besoin prendre en considération c'est il y a beaucoup de facteurs qui rentrent en jeu
0: l'alcool le tabac
1: oui aussi alcool excès d'alcool pas se poser un gros problème dans mon risque parce que partout beaucoup madame qui boit excès d'alcool déoli binge drinking il y a un vrai problème hein. Dans l'Angleterre, c'est comment dire, bien sûr, c'est de la mode ça. Mm-hmm. Pas qu'à sortir, pas boire, pas sous, le week-end.
0: C'est vendredi, samedi,
1: c'est
0: là.
1: C'est de la mode ça. Ouais. Mais c'est ça, ça y augmente risque, en plus de tous les autres facteurs.
0: Bon, je parle un peu aussi de ce qui se passe actuellement, la drogue. Est-ce que la drogue aussi
1: La drogue directement, non. Pas ne trouve aucune chose qui contribue directement.
0: Ah, mais maintenant, le surpoids. Quand on dit pas d'activité physique, c'est le surpoids.
1: Alors, surtout après ménopause, une bonne partie d'un facteur de risque est relié avec l'excès d'œstrogène. Alors, quand on finit faire ménopause, l'ovaire arrête de travailler. Mm-hmm. C'est l'ovaire qui produit l'œstrogène. Il y a environ 70% d'un cancer sain, c'est hormone dépendant. Mm-hmm. Alors, l'œstrogène, c'est ce fuel. On a un petit diffait, vous êtes pétrole l'eau là, puis beaucoup de pétrole vous étiez, puis le diffait là pour bon. Après ménopause, c'est la graisse qui commence à produire estrogène. Ça veut dire, quand vous obèse, on a plus beaucoup de la graisse, plus beaucoup de la graisse produire, plus beaucoup d'estrogène.
0: Donc, l'alimentation a un rôle direct aussi sur le cancer du sein. Avant de continuer, docteur, nous prenons un essai, justement, Joanita, qui est à la rencontre d'une diététicienne diplômée spécialisée en nutrition liée à la fertilité et aux hormones. Tinusha Soubra, on écoute-les tout de suite.

0: Quels sont les aliments que vous recommandez de consommer régulièrement pour adopter une alimentation protectrice?
1: Déjà, les alimentations à vraiment privilégier par rapport au cancer du sein, c'est d'avoir une alimentation qui est riche en fibres. On retrouve les fibres dans une alimentation équilibrée, balancée, donc plus précisément dans tout ce qui est les produits céréales complètes, donc tels que le riz brun, du quinoa, de la farine brun. Ou sinon, comme céréales, vous avez aussi tout ce qui est les avoines, donc oatmeal, comme on appelle ça à Maurice. Bien sûr, les fruits, les légumes, les grains secs et bien sûr, les noix. Il ne faut pas oublier quand même les noix, qui quand même jouent un rôle énorme. Non seulement elles emmènent des fibres, mais aussi on cherche quand même une panoplie de vitamines dans le corps. Les fibres, en général, aident le filtre, qui est le foie, vraiment de clear out tout ce qui est les hormones en excès et rééquilibrer le système hormonal dans le corps.
0: Quels aliments faudrait-il au contraire limiter ou éviter pour réduire les risques?
1: Maintenant, les aliments vraiment à éviter, à faire très attention. Donc, des fois, on a tendance à oublier que manger sainement, déjà, c'est une chose, mais à éviter, par contre, déjà, toutes les viandes qui sont transformées. On mange énormément à Maurice, donc, tels que le saucisse, tout ce qui est les luncheon meat, ça, c'est des choses encore. Vous faites très attention. Un, c'est des viandes ultra transformées, donc riches en sel, riches en gras, mais aussi qui ne nous amènent pas grand-chose dans le cours de l'aspect protéiné. Autre chose qu'il faut faire très attention, aussi, bien sûr, tout ce qui est les produits raffinés, donc comme on a l'habitude de manger aussi à Maurice, le pain blanc, le riz blanc, parce que, autre que remplir notre ventre, ça ne nous empêche pas grand-chose nécessairement par rapport à définitivement.

0: En termes de fibres qui est là aussi.
1: Les aliments ultra transformés ont-ils un impact sur le risque de cancer?
0: Les viandes ultra transformées contiennent rien autre que la graisse et le sel, et souvent des fois des additifs aussi. Donc ça a un risque sur le cholestérol, ça a un risque à bloquer en termes de foie. Donc certainement, sur le long terme, ça peut ramener quelque chose qu'on appelle un foie gras. Et qui dit un foie gras dit aussi en termes de filtre, ça nous bloque, donc en termes des hormones. Donc c'est pas l'idéal nécessairement. Et bien sûr, tout ce qui est les viandes travaillées aussi n'ont pas d'effet par rapport à ça.
1: À quoi pourrait ressembler concrètement une journée alimentaire équilibrée pour réduire les facteurs de risque?
0: Maintenant, qu'est-ce qui est une assiette typique, allons dire, dans un contexte d'une journée journalière? Donc déjà, faut mentionner que le Mauricien, en général, il mange de qualité, mais il faut juste faire un petit peu attention en termes de quantité. Donc déjà, journalier, j'aurais dit le matin de commencer avec un bol de porridge. Donc ça peut être un bol de oatmeal avec du lait, mais renforcé aussi avec des noix. Donc les noix que j'aurais privilégié un petit peu plus, donc des grains de lin, surtout des grains de lin écrasés que j'aurais incorporé, parce que ça peut aider en termes de vraiment de clear out en termes d'estrogène. Donc aussi vous avez en termes de déjeuner et dîner, ça peut être un repas typique mauricien, donc ça peut être du riz brun, un petit peu de lentilles, un petit rougail de pilchard, et aussi avec un accompagnement bien sûr, soit une salade, d'une soupe, ou éventuellement au moins moitié d'une assiette qui est éventuellement riche en termes de légumes cuits. Donc ça, j'aurais dit que ça soit quelque chose de typique. Allons dire ce qu'on est en train de chercher. Maintenant, en termes de collation, si j'aurais privilégié plus les noix. Donc les noix, comme je vous dis, ça peut être des grains de lin, mais ça peut être des amandes, ça peut être des graines de giraumon. Ce qu'il y a en termes, dépendant de votre budget aussi.
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6: Merci à Joanita et aussi la diététicienne. Alors, je suis que l'alimentation justement et différents à justement privilégier, d'autres à réduire, un aliment justement transformé qui est quand même très très mauvais pour la santé, oui. N'est-ce pas docteur?
7: Oui, c'est ça. Une fille qui vous a un petit peu plus l'eau là.
6: Alors, est-ce que le stress par contre, provoque cancer?
7: Directement non. Oui. Mais indirectement, oui. Okay. Parce que si vous calculez un monde qui est stressé, ce style de vie n'est pas pour un style de vie sain. Ça veut dire plus probable pour fumer,
6: oui.
7: Plus probable pour boire beaucoup d'alcool.
6: Et bien souvent.
7: Pas pour dormir bien, voilà, pas pour manger bien. Oui, oui. Alors, tout ça là, c'est stress pour sans ce style de vie.
6: Mm-hmm.
7: Comparé avec un monde qui n'est pas stressé. Mm-hmm. Alors c'est ça, changement dans ce style de vie-là qui engendre ça.
6: Alors, Dr Soubra, la semaine dernière, dans Antidote, nous t'y causes le burn-out au quotidien, comment le gérer? Donc, certes, aujourd'hui, malheureusement, on nous a dit que le stress fait partie du quotidien, des capables de stress dans le travail, stress dans la case, stress dans l'environnement, et qui, à force, nous commence, quoi qu'il arrive, et même si nous stressons, nous devons continuer.
7: Oui. Ouais.
6: Et puis, dans le choix, en fait, on n'a pas forcément le choix.
7: Le deal avec stress, plus bien que les autres dimons, nos capacités pour couple, n'est pas pareil. Ce qu'on compartmentalise, c'est OK, on a beaucoup de problèmes. Moi, comme ça, on dit OK, ça, on met dans le coin. Après, il y a des autres affaires qui sont plus agressives. Ça va consultant en langue des TNS.

0: chose, elle montre nous ça. C'est qu'on compartmentalise le problème.
1: Mm-hmm.
0: Surtout quand on donne l'hôpital qui est extrêmement busy. Hein. Vous avez des connus qui s'en a qui est urgent, il en a 70 par jour pour guetter, puis qui s'en a qui est plus important. Hein.
1: Mm-hmm. Absolument. Il est 10h30, je vais écouter Point Virgule Antidote avec notre invité aujourd'hui, Dr Souwa, qui est breast surgeon. Alors, on a une question sur le 5253-84-84 qui peut demander, est-ce qu'il le fait qu'il pingue les enfants capable augmente le risque d'avoir le cancer du sein?
0: Oui, ça veut dire qu'ils font partie d'un bon facteur de risque. Ça n'est pas gagner les enfants. Au fait, qu'il fait, c'est quand on gagne les enfants, au moins un an par gagner période.
1: Mm-hmm.
0: Ça veut dire pendant un an, au minimum, là, hein, c'est oui. Un an au sein, il n'est pas exposé avec sa cycle mensuel
1: ouais. De
0: estrogène.
1: OK.
0: Hein, mon outil à mm-hmm. l'estrogène, mm-hmm. c'est difficile au labrice. Si vous avez 5 enfants, ça veut dire au moins 5 ans.
1: Oui.
0: Si vous faites allaitement, là aussi, vous faites pendant une période de.
1: Ouais. Pendant pratiquement, oui. Pratiquement,
0: disons un an et demi
1: oui,
0: en gros.
1: Oui, oui.
0: Right?
1: Alors, parce que 2 ans et demi, vous n'avez pas qu'à appeler.
0: Si vous comptez, mm-hmm. comment dire, plus beaucoup d'enfants, ça ne coûte là.
1: Oui.
0: Il fait moins exposure,
1: mm-hmm.
0: qui veut dire les diminuer au risque d'un man hormone sensitive breast cancer.
1: Auparavant, moi, j'ai un grand-parent à l'époque, tu pégais 8-10 enfants, participaient tant des cancers du sein. Quoi, qui partaient encore aussi, découvraient bien aussi le cancer du sein.
0: Parce qu'au fait, ce qui servait probablement, c'est notre style de vie qui est bien plus bon que pour nous.
1: Mm-hmm.
0: Parce que dans un supermarché, l'autre, tout ce monde a fait là, les légumes qu'ils ont tué manger, c'est un bon légume.
1: Qui est planté dans la cour.
0: Mais quand ils fait l'exercice pour eux, c'est notre travail dans le carreau, c'était notre exercice. Alors, risque est là, mais notre espérance de vie est aussi élevée. Alors, il y en a beaucoup de pimbo dans les cinquantaines, soixantaines, pour me dire que c'est normal ça.
1: Mm-hmm.
0: Right? Mais où tu peux, tiens, là, notre cas pimbo avec métastase, une cachette, pandienne, tout ça, tiens, là. Je vais vous donner l'exemple 25 ans de cela, où tu commences à faire recherche sur le cancer sain. Ma thèse dans BSC, c'était ça. C'est-à-dire, nous payons 2000.
1: OK.
0: À l'époque, tu as environ 200 cancers sains par an.
1: Mm-hmm.
0: Nous payons dans une génération, là, il arrive au moins 700, vous pensez. Nous ne parlons pas si compte les biens, malheureusement, aux auditions, parce que c'est un peu difficile pour ramasser de l'information là.
1: Mm-hmm.
0: Mais la tendance, c'est ça. C'est dans l'espace 25 ans. Mais beaucoup de choses sont arrivées dans 25 ans. Nous.
1: Exactement. Et puis, ben, là, nous avons l'occasion de causer le dépistage. Mais est-ce qu'il. En fait, nous peut trouver aussi qu'il peut augmenter. Est-ce que justement, c'est le fait qu'il nous peut faire un dépistage qui fait qu'il nous dépister assez tôt le cancer ou autre chose qui fait qu'il y augmente?
0: Ça aussi, pareil, il y a beaucoup de facteurs qui peuvent expliquer ça. Population grandit.
1: Oui.
0: Au bout de trop, plus beaucoup. Nous peut vivre plus longtemps. Plus vous vivez, plus vous risquez un cancer, ça augmente. Ça aussi peut expliquer ça.
1: Mm-hmm.
0: Nous peut causer plus beaucoup le cancer, ça. Comment nous peut faire là? Longtemps, pas tu peux faire ça. Mm-hmm. C'est un sujet tabou.
1: Mm-hmm.
0: Ça veut dire, dis-moi, tu peux cacher, pas tu peux dire, il y a un cancer. Mm-hmm. Right? Et pas tu peux
1: sur le fréquent. Test, ouais.
0: Ça veut dire, je peux mourir au cancer et vous ne pas connaître.
1: Ouais, ouais.
0: Alors, tout ça là, qui contribue, qui zoo, dit zoo, nous cause ouvertement le lit, nous détecter, nous façon ramasser l'information par. Extraordinaire, mais c'est pas nous toujours qui ramasse l'information là. Alors, on peut trouver plus beaucoup.
1: Mm-hmm.
0: Et on a encore plus qui probablement bien gagné si nous tenons un programme de dépistage comme les autres pays, comme en Angleterre, à partir de 50 ans, automatiquement, on gagne une invitation, dire où on fait au dépistage.
1: Okay.
0: On pas besoin de rappeler ça, c'est okay. les subventionné par l'État, il y a disons comme un NCD, département NCD, et un département qui occupe screening pour breast cancer, col l'utérus, tout ça. Ça, je gagne un autre propre funding, je fais. Puis là, on y va avec l'hôpital, ça, ce funding, les séparés, je gagne.
1: Mm-hmm.
0: Alors, on ne trouve plus beaucoup.
1: Mm-hmm.
0: On détecte, on ne trouve plus beaucoup, je fais environ 2 millions de dépistages par an.
1: Okay.
0: 2 millions. Et là aussi, partout du monde qui a accepté, là, c'est environ peut-être un 70% qui a accepté, 30% pas vini.
1: Mm-hmm.
0: Si ça 30% là, si c'est vinyle, alors tu peux te remplir beaucoup encore. C'est à cause de ça, je vais détecter environ 55 à 60 000 cas cancer sain.
1: Et c'est vrai qu'aujourd'hui, à Maurice aussi, nous t'en beaucoup souvent voilà, à faire dépister, à faire des tests, et même des fois dans mon travail, dans mon bureau, ma compagnie, que je t'organise justement un dépistage.
0: Ouais.
1: Et ce qui est encore mieux.
0: C'est ça, mais

0: paix, awareness paix augmentée, l'eau terrain, et dimoun papé tardé, papé sous, papé tardé, zopé vin plis sous, zopé vin plis bonia. C'est plusieurs facteurs qui peuvent expliquer qui fait, on peut trouver, moi, moi, tu peux trouver environ 200 cas, 25 ans de cela. Ça n'arrive environ, probablement, 700 plus.
1: Alors, quel âge est recommandé? Comment on se fait un dépistage, docteur?
0: Ah, question un peu tricky, ça. Parce que tout dépend de facteur de risque. Ça veut dire que, comme on dit, si on a dans la famille, on a un antécédent. Au bout de ça, a 10 personnes qui ont cancer plus jeune. Et comment les relier aussi là? Parce que, pas qu'à dire, ma grand-mère, soucis, soutifie, ça limite, comment dire, l'alliance. Oui, dans mon first degree, ça veut dire maman, c'est enfant. Ça, c'est first degree. Second degree, c'est mon cousine, tantine, grand-mère. Après, third degree. Ça veut dire si vous remplissez beaucoup first degree, les plis conséquents. Et mon calculateur, ça, on est que mettre dans ou mettre mon dimon qui a un cancer avec mon l'âge qu'ils ont gagné, définit de nouveau l'idée au fait, au risque de gagner un cancer, s'inquiéter. Alors, quel âge commence à dépister, dépend de plusieurs affaires. Comment nous pouvons dire normal risk? Comme dans l'Angleterre, l'Europe, à partir de 50 ans, les autres commencent à faire dépistage chaque 2 à 3 ans. L'Angleterre, elle fait 3 ans parce qu'elle est en casse. L'Europe, elle fait chaque 2 ans parce qu'elle est en casse. Chaque pays est dans son propre système. L'Amérique, c'est un peu fou. En d'autres, même, je suis pas d'accord. Qui fréquence bien faire. Et là, pour dire comme ça, bien commence à faire mammographie tous les années à partir de 40 ans.
1: OK.
0: Il y a une question là, l'eau. Qui risque mammographie parce qu'il y a radiation là-dedans.
1: Exactement.
0: Moi, ce qui me comprend, c'est qu'il y a plus un problème comment dire, légal. Si on rate un cancer dans l'Amérique, au pays marre beaucoup casse. Mais par contre, si on fait mammographie tous les années pendant 20 ans et sa mammographie-là, sur radiation qui ne fait ou gagne de cancer, on ne peut pas approuver dans la course. Donc, on ne peut pas approuver. On dit qu'on a 60 ans, on gagne un cancer. Hein? Comment on peut dire mammographie pendant 20 ans qui ne fait ou gagne ça?
1: D'accord, donc déjà.
0: On ne se pas d'accord.
1: Mais du coup, là, justement, au PECO, ça, qui vous pensez à une mammographie, combien l'espace qui vous a fait aller chaque 2 ans, 3 ans?
0: La plupart des pays développés, entre 50 à 70, je te fais aller chaque 2 ans et les considérer comme un cost effectif. Right? Ne pas dire avant, pas besoin de faire, nous PECO, le bon facteur de risque qui fait parce qu'il nous pose souvent une question là pour nous assesser nos risques. Parce qu'un patient qui a 47 ans, il y a une affaire qui nous peut causer, c'est dense breast, right? La mammographie, on a plusieurs densités, c'est pas aussi un petit, puis il y en a rien avec ça. Mais si par exemple, on n'a pas de gains d'enfants, il y en a dense breast, mais déjà, on finit qu'on est sur risque un petit peu plus élevé. Qui veut dire, moi, vous allez lui attendre 50 ans, comment on se fait, au cas, on finit comment on se fait, c'est la même. Alors, c'est risk profiling, guetter qui est un facteur de risque, il y en a, ou t'es là, ou recommandation, le dépistage.
1: Okay.
0: Mais entre 50 à 70, tu peux faire un check chaque 2 ans, c'est pas waste of money.
1: Mais il y a une question qui est demandée justement sur le 5253-84-84. Grossesse sein, est-ce qu'il y joue un rôle? Un jeune qui a un petit sein ou un gros sein et a plus de risques?
0: Non, living low breast density. Ça veut dire.
1: Ça, c'est quoi ça?
0: Au sein, il y a un tissu graisseux, la graisse, et un tissu glandulaire. Ça veut dire ce qui produit d'il est là. OK. C'est un demande d'affaires que mammographie plus bon qu'échographie dans breast density, c'est-à-dire où man sait qu'il fait mammographie pour qu'on ait, mettre dans l'appareil, pèse-le, crase, doudou là, tire une photo, fait un extrait. Au final, il y a l'idée au fait, ça c'est là sur density comment il était. On a quatre catégories, un côté les fatis. Tout le monde radiologue content interprète sa man qualité mammographie là parce que fatty breast veut dire extrait là, il paraît gris. Et quand c'est les couleurs blancs. Gris, l'eau blanc, ou tout marie bien.
1: Trop bien, oui.
0: Un tissu glanduleux, c'est une couleur blanc. Blanc, l'eau blanc.
1: Difficile à détecter.
0: Difficile.
1: À ce moment-là, vous avez fait un test dans un cas-là?
0: Oui, on a une mammographie en 3 dimensions qui est plus précis, mais un écho, il trouve une bande d'affaires qui est mammographie pas trouvée. 10% cancer, en général, ou pas trouvé la mammographie. Oui, c'est. Dis-moi, pas comprendre ça, c'est parce que soit il est trop petit, soit cancer là, les couleurs blanc, les dents dense breast c'est couleur blanc, blanc l'eau blanc ou pas autour non. Alors comme ça on a différentes catégories densité. Si nous guette 4e catégorie qu'on appelle les very dense breast, là on y a avec taille là, hein, ou quand on a un petit sein qui dense, ou quand on a un gros sein qui fatty, ben, si on a une

0: very dense press où risque finit de doubler l'âme. Risque doublé comparé avec un madame qui a une fatty press.
1: OK. Ouais. Donc, quand même, là, c'est beaucoup d'informations qui ne peut, assimiler, ne peut essayer, justement, comprendre. Et que, voilà, peut-être c'est une madame qui peut écouter en ce moment, une demoiselle, et bon, mon pensée, qui voilà, si elle a quelque chose comme ça, le moment est, fait d'aller faire un test. Ouais. Mais avant qu'il voilà, a fait une mammographie, est-ce qu'il palpation aussi, le bien prend ça en considération avant?
0: Que disons, dans l'Angleterre, comment on arrive 50 ans? Je ne sais pas si c'est toi palpation, tu sais, comment que tu fais ou mammographie, parce que il n'y a aucun docteur qui peut aussi une prescription dans rien, ou aller, et ça, technicien qui me fait une mammographie là, il a un fichier, il peut remplir, il peut dire, madame là, madame, est-ce que vous sentez une grossesse, une petite anomalie qui vous trouvez? Parce que c'est un radiologue qui peut interpréter sa mammographie là, il n'y a pas qu'une personne là, il peut juste get photo, et qui fait l'effective d'un pays comme l'Angleterre, parce que vous êtes capable d'interpréter 50 à 60 mammographies dans des demi-journées. Mais vous n'êtes pas capable de faire 50 à 60 mammographies, échographies dans des demi-journées. Alors, palpation est important, surtout dans un pays comme Maurice, où vous avez un programme de dépistage systématique. 85% des patients qui ont un cancer sain qui viennent guetter moi, vous êtes presenting complaints, votre problème c'est. Zoté n'en grossir.
1: OK.
0: 85%.
1: Et à part mammographie, est-ce qu'il y a le test qu'il y a à faire?
0: Écho.
1: Ouais. Oui.
0: Ça veut dire, si vous faites une mammographie, vous trouvez une anomalie, prochain step, c'est vous faites une échographie.
1: Et s'il n'a pas envie, par exemple, il y a du monde qui dit non, vous n'avez pas envie de faire sa mammographie, vous avez direct l'échographie?
0: Bien sûr, oui.
1: OK.
0: Oui, parce que ça a quand même sous utilité, mais écho donne plus l'information qu'il m'a. Et qui fait que je te fais mammographie plus des hauts, ça dit qu'on ne comprend pas. Quand on a 2 millions d'immunes pour dépister, on ne peut pas faire 2 millions d'échographies. Okay. Jamais on peut finir le travail là.
1: Donc, le mammographie est plus rapide.
0: Les plus rapides dans mon pays, quand on a beaucoup dépistage pour faire.
1: À Maurice, comment ça se passe? La plupart du temps, est-ce qu'il nous fait plus mammographie? Quand une immune, par exemple, elle fait dépistage, comment ça passe? C'est plus palpation après
0: plus à dire. Plus palpation, après là, dépend qui docteur qui fait chose, dépend qui docteur qui peut guetter. Pour moi, franchement, bien rare, madame vient guetter, je n'ai pas aucun problème, on a envie de faire un check-up.
1: D'accord, toi, c'est quoi?
0: Parce que c'est un problème. Right? Alors, c'est plus mon ONG, mon médecin généraliste, mon gynéco, c'est là qui guette, mon patient, je peux faire un check frottis. Oh bon, en passant, on connaît quand on check un coup de moussin.
1: D'accord. La longue cause mammographie, échographie, IRM, c'est quoi?
0: IRM, c'est MRI scan. Alors, c'est un test qui est bien plus sophistiqué. C'est un test qui est recommandé dans certains cas. C'est un test qui est vraiment avancé, il est coûteux, bien sûr. Par exemple, si nous prenons une madame qui a un défaut génétique, ce qui nous considère comme pathogénique, là, la dernière variété qui augmente son risque considérablement. Il n'a pas envie de faire l'opération préventive, pareil comme Angelina Jolie Tiffer. Sur ma matière d'un cancer ouvert, il fait un test génétique, positif, actrice connaît qui en a 50% sans, il a le même problème, il fait un test là, il en a le même problème. Alors, les filles connaît, banane à ses orlis, je ne dis pas qu'il était au risque d'augmenter considérablement comparé avec la population générale. Mais on a un choix, soit vous faire un dépistage avancé, rigoureux, soit vous faites une double ablation préventive ou diminuer au risque considérablement. Parfois, le risque est à 0, là, disons, sur 60%, 5%. Alors,
1: IRM, 5%.
0: Enfin, on peut dire diminuer considérablement. Oui. Mais une madame, son risque d'un cancer sain, dans ce lifetime risk, il y a environ 10%.
1: OK, OK.
0: Right?
1: Alors, et du coup,
0: il diminue le risque considérablement. Il diminue moins qu'une madame normale. Mais il y a toujours un petit risque, parce que si un petit breast tissue qui est resté là, ben, les causes à l'écave éventuellement développent cancer. Là. Alors, pour, disons, on donne un exemple, c'est ça. C'est l'éthique dit non, on va pour faire une double ablation préventive, on va pour faire un test rigoureux. Là, dans ce cas, tous les années, ils ont fait une IRM, c'est pas tous les 4 mois, 6 mois, ils ont fait échographie, tous les années, faire mammographie. Il est vraiment rigoureux. Ça, c'est un exemple que l'IRM ou FEALI parce que. Les donne beaucoup plus l'information qu'une échographie. Les trouvent bande d'affaires qui est bien plus petit, qui pas nécessairement trouvé le mammographie et échographie. Alors, comme il y a la liste, mon indication côte ou pour recommander, mot pour recommander un IRM.
1: Alors, bien souvent, on connaît la tendance à banaliser certaines choses. Mais dans quel cas, nous bisait dire,

0: ok, là, Mobisa, elle get un docteur qui, kickseuse, qui a l'homme, c'est à la plupart du temps, c'est une boule.
1: Oui, c'est ça. C'est parce ça. Que, assez, si on a 20 ans, on a une boule, pas paniquer. Comment on dit?
0: Arriver, il n'y a pas même kiss.
1: Oui, bien sûr. C'est, ouais.
0: Qui est peinant.
1: Si une personne jeune, il a une grosse. Première affaire, moi, je pense, une affaire bénin, parce que c'est ça qui est plus commun, ça l'âge-là. Si une personne a 70 ans, il y a une grosse. Première affaire, moi, je pense cancer, ça.
0: D'accord.
1: Et pattern recognition. Ça veut dire, un demande signe, plus important, c'est une grosse. Après, là, on a les autres signes, comme écoulement sanguin, la peau change couleur, vine rouge, les carvenes infections, les carvenes cancer inflammatoire, la peau vine épais, comme la peau orange, la peau étirée, rentendant, ou trouver une différence conséquente dans un sein comparé avec l'autre côté, sentir une boule sous les aisselles, maman signe qui est commun, la main une gonflée d'un côté comparé avec l'autre côté, la peau au mamelon une commence sans couleur, fait comment dire, une la gratelle.
0: Des écoulements. Mais là, bien souvent, c'est quand il arrive à avancer, là.
1: Oui, enfin, il dépanne. Il y a pas juste disease qui est une maladie impérole, il y a un douleur, ceci, c'est où trouve mamelon là, il commence à faire une blessure. Et beaucoup de patients, je peux dire, toujours là, hein, c'est ben, on attend quelques mois ou quelques années parce qu'il n'a pas fait mal.
0: C'est pour ça qu'il y a une madame, ce qui conseillait aujourd'hui, c'est de se regarder régulièrement dans un miroir.
1: Oui, ça, ça veut dire autopalpation ou pour détecter une grossière. Madame là pour détecter une grossière. Après, les restes, c'est un signe visuel.
0: Alors, est-ce qu'il y a au cas de donner un conseil, c'est après les règles qui nous fait autopalpation?
1: On dit 5 à 7 jours après les règles pour une patient qui encore gagne règles. Pour une patient qui fait la ménopause, on dit choisir une date spécifique. Là, vous faites l'île. Au moins une des fois par mois, bien faire.
0: Pour justement détecter, et le mieux qui vous fait l'ito, mieux les résultats, pour meilleur, pour un traitement.
1: Oui, exact.
0: Alors, docteur, nous, Pecos nous rappelle, hein, si nous tous concernés de la même façon, etc., exposés. Donc, on a aussi plusieurs petites questions sur les idées reçues. Parce que là, les idées reçues, nous faisait bien prendre ça en considération. Non, c'était qui est bon, c'était qui pas vrai que
1: pas du tout.
0: Oui, donc du coup nous vous posez une série de de petites choses là où explique-nous un peu qui vous pensez par rapport à ça, comme par exemple le soutien-gorge augmente le risque du cancer du sein quand il est trop serré ou quand il y a une baleine. Qui vous pensez?
1: Connerie.
0: C'est pas vrai.
1: Pas vrai du tout. D'accord. Parce que imaginez-nous une compagnie comme Wonder Bra, si brassier un petit peu augmente le risque cancer sein, nous prenons péri comme à l'Amérique là. Ben, je suis parti pour mettre un disclaimer au brassier là pour dire que on peut mettre mon brassier, mais il augmente le risque cancer sain. Pareil que ma cigarette.
0: C'est ça, je suis à la boîte qui augmente les risques, mais au cas.
1: Je peux dire, il augmente le risque cancer poumon, ben, prends l'ici ou envie, qui fait, parce qu'il ne poursuit les autres avant. Alors, si tu as un cas comme ça, oubliez Maurice, le cadre légal, pas pour permettre tout faire avec moi, mais ou dans l'Europe ou dans l'Amérique, si une étude montrait concretely qui vous met un bras avec baleine, il augmente le risque cancer sain. Ben, beaucoup payé si vous payez là. Comprenez si vous fermez.
0: D'accord. Donc, avant de continuer, docteur, on va faire une petite pause pub et on revient juste après ici sur RMM. On rappelle tout aussi qu'ils sont capables de suivre nous sur MBC Play et je peux écouter nous également sur AM1 et on revient sur les idées reçues.
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1: Et oui, vous êtes sur RME, AME, également sur MBC Play. Vous allez pouvoir nous suivre aujourd'hui. Si toutefois, vous voulez réécouter l'émission, eh bien, ce sera en podcast sur MBC.mu, mais également en ce moment sur YouTube, sur notre page Facebook RME, la radio nationale. Alors, notre médecin aujourd'hui, Dr Sobra. Alors, le Bécoz, on m'a une idée reçue. Juste avant, je peux dire, le soutien-gorge n'augmente pas le risque d'avoir un cancer. Est-ce qu'une petite poitrine signifie moins de risque?
2: Non,
1: tu causes ta lèvre là.
2: C'est dépend de le breast density.
1: Rien à voir avec la taille du sein. Mm-hmm. Et une mammographie, est-ce qu'il est capable de provoquer un cancer?
2: Dose radiation dans une mammographie est bien faible. Ça veut dire surtout dans une nouvelle machine digitale, tout ça dans la fin finit calculer. Man si qui invente machine, je te connais. Ou pémorse déo pendant 3 jours, l'équivalent ou une gagne. Nous cause ionizing radiation depuis l'espace. 3 jours, mon zéo l'équivalent, on a un chest x-ray. C'est-à-dire, dans un an qu'on peut morcer, on a beaucoup de radiation depuis là où l'espace.
1: OK.
2: Ça, c'est on pas fait, non, rien. Nous exposer.
1: D'accord.
2: Là.
1: OK. Ouais. Alors, je vois.
2: Quand je te fais, c'est un bon de nouveau machine, avec comment IRM, peine la radiation. Échographie, peine la radiation. Mais X-ray, mammographie, CT scan, PET scan, tout ça là, il y a radiation. Alors, bien sûr, une dose de radiation qui vous gagne avec un PET scan et une mammographie, n'est pas pareil.
1: Je vais sauter du coq à l'âne, hein, mais vous trouvez aussi bien d'affaires comme par exemple des radiations du. Je ne sais pas si c'est vraiment des radiations, mais au niveau du micro-ondes, par exemple.
2: Pas pareil, pas moi. C'est des. Ionizing radiation.
1: OK. Qui nous dit aussi, à ce qui paraît, à long terme, ce qui n'est pas bon. C'est comme mon téléphone portable qui est à côté de ma tête la nuit, il est aussi mauvais.
2: C'est pas ionizing radiation.
1: OK.
2: Ou pas que c'est à côté au microwave tous les jours.
1: Mais au téléphone.
2: Ouais.
1: Mais au téléphone, constamment, dans la main, est-ce que ça peut provoquer.
2: Et une bonne chose, et surtout quand on garde dans pause, je dis qu'on a testiculaire cancer, tout ça là. Bon, pas mon domaine ça, mais bien suivre. Mais bizarre, une bonne l'étude qui ne soit prouvée ou soit disprouvée, c'est que nous dire là.
1: Et on entend souvent, mon maman, ça amène une guerre cancer, donc moi, mon pilon, aucun risque. Est-ce qu'il est vrai?
2: Non, pas nécessairement. Comme on dit, 90% cancer sain, c'est malchance. 10% lit héréditaire. Ou capable de trouver une grand-mère qui a un cancer sain, qui est héréditaire, lui transmettre du gène sur Tifi, qui n'a pas un cancer sain. Tifi la transmet, ça veut dire maman la transmet ça sur Tifi, lui gagne. Ça veut dire grand-mère gagne, maman pas gagné, Tifi gagne.
1: Et si c'est dans le cas que c'est grand-mère, mais c'est le pape, c'est un fils?
2: Oui, le cas, papa aussi, il n'est pas une
1: personne. Ah, OK, c'est dans les deux cas.
2: Vous faites les 50-50, ça.
1: OK.
2: C'est-à-dire, si une grand-mère, elle a un défaut génétique, et elle peut transmettre. Si elle a 10 enfants, ça a 50% sens, ça peut gagner ça défaut-là. Et comment dire, on peut flip coin, on peut... Les 50-50, dans certaines gènes.
1: Alors, par exemple, là, c'est un changement au niveau du sein, mais il n'y a aucune douleur, donc ce n'est pas forcément un cancer.
2: Non, parce que la majorité cancer, ce n'est pas une douleur.

0: 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Si na 10 enfants, ça qu'elle a 50% sans ce bougain, ça défaut là. Et comment dire, on peut flip coin, peut les 50-50 dans certaines gènes.
1: Alors, par exemple, là, si on a un changement au niveau du sein, mais il n'y a aucune douleur, donc ce n'est pas forcément un cancer.
0: Non, parce que la majorité cancer, ce n'est pas une douleur.

0: Oui, c'est sûr. Hein,
1: Ouais.
0: c'est un sujet assez
1: Ouais.
0: vaste, nous allons dire. Allez,
1: Yes.
0: nous revenons au map. Et quels outils sont servis justement pour gagner toute cette information-là? Parce que l'écosystème aussi joue là-dedans. Pour gagner toute cette information-là, quels outils sont servis
1: Oui.
0: pour cette map-là, pour la
1: C'est ça.
0: cartographie?
1: Pour faire ça, alors déjà, comme tu commences mon travail de recherche, moi, tu pensais nous gagner une carte occupation du sol, land cover, qui peut up-to-date, qui récent et qui précis.
0: C'est servi quoi? C'est servi
1: Mais
0: tout
1: alors,
0: ban ce qui existait déjà. Ban
1: ce
0: code
1: qui
0: qui existait
1: existait
0: déjà.
1: déjà, c'est une carte de 2005. Mais 2005, il est fait depuis assez longtemps. Fin gain urbanisation, fin gain
0: Beaucoup de
1: changement,
0: changements.
1: usage de la terre, canne, beaucoup de cannes fin abandonnées, tout ça. Donc, nous pas qu'à servir une carte de 2005. Donc, nous fin bizarre mettre à jour bonne map là. Et même si vous trouvez une map satellite, le Google Earth par exemple, vous pouvez la trouver, mais il n'est pas dit où. Combien surface, par exemple, urbain et non, combien surface agriculture et non. Ou
0: Peine à
1: bien,
0: détail, au fait.
1: si vous avez envie d'essayer, si vous avez envie commence à mesurer le Google Earth Pro, par exemple, le computer, mais
0: C'est pas
1: jamais ou
0: évident.
1: pas pour finir. Et
0: Oui.
1: non, donc, nous servir bonne technique, bonnes outils, appelé système d'information géographique, et que bonne process qui appelle télédétection en français, ou soit remote sensing en anglais. Écoute, et là, nous servi bon logiciel qui fait cette détection-là. Et c'est ça qui nous servi bonne image satellite qui appelle bonne image multispectrale. On va dire, bon, je m'entends dans les détails techniques.
0: Oui.
1: Mais dans ces bonnes images-là, il y a juste

0: Exactement. Très bien dit. Docteur Priscilla Irana, merci beaucoup. Merci pour cette intervention et pour répondre à sa question-là.
1: Donc,
0: rappelle que vous êtes consultante indépendante en gestion de l'environnement et aussi économie de l'environnement. Alors, Xavier, donc, super intéressant, hein. Ça veut dire bientôt docteur. Donc, super intéressant. Donc, une cartographie qu'ils vont faire sur l'île et que si un Mauricien intéressé, on amène le livre, peut-être montrer la couverture. Ce serait bien qu'on voit aussi la photo de la couverture. Alors, voilà. Donc, ouais, exact. Donc,
2: pour l'instant,
0: voilà la photo. C'est bon. Très belle photo d'ailleurs.
2: Merci bien.
0: Fait par Xavier Kenny, qui est aussi photographe, non? Si je comprends bien.
2: C'est ça, ouais.
0: Alors, dans sa livre-là, Kenny.
2: Sa livre-là, voilà, il a tout bonne map, il a tout bonne explication, comment Priscilla, tu peux dire, changement, sa l'histoire, sa storyline, qui est là, changement, l'usage des terres, depuis même avant colonisation, parce qu'il y a un bon chercheur qui fait une reconstituer comment nous l'île c'était, et qui finit transformé, enfin nous cas trouver autour de nous, mais il y a un certain détail là, et que aussi c'est ça comment nous tu peux dire condition, donc il était
0: ouais, donc il était l'île Maurice était l'écosystème et tout,
2: ouais. Voilà, enfin après c'est il y a une vue d'ensemble que nous essayons de retrouver un peu nous place dans la nature aussi. Parce qu'il compte nous te plaisir et là ben ça va bassin vert sont là ça va quand nous était là dedans parce qu'il est capable dans une village mais si disons nous un sommet le un ridge la crête mais des loups pour descendre de chaque côté sinon en bas des loups pour venir si on a la forêt qui peut bloquer des loups là nous on a moins chance nous gagne inondation donc il y a quelque part comme une invitation. C'est guetter côte nous était dans le paysage, dans l'écosystème. Là,
0: ouais, dans l'écosystème surtout, exactement. Yes. Alors, c'est terminé là pour vous, bien prenez encore les autres cartographies.
2: Nous, en fait, nous avons...
0: En point de travail.
2: Nous avons continué indéfiniment, parce qu'il nous avons mettre à jour, faire un update. Ouais. Après, ce qui est intéressant, c'est que l'année dernière, il y a la Land Drainage Authority, fait une release par une map, une place qui est vulnérable à une inondation. Donc, c'est ce qui nous commence à faire, nous faire une analyse, nous guetter, est-ce que sa qualité de l'écosystème, il y en a un impact, l'eau, fréquence, mais quand l'inondation peut arriver. Et nous finissons trouver que quand il y a un écosystème en plus bonne santé, il y a moins d'inondation. Donc, ça nous peut travailler l'eau là. Pour nous publier ce bon résultat là et que dans plusieurs les autres vous connaissez quand on commence à travailler dans la recherche
0: ça n'arrête jamais
2: ou trouve une tangente qui est intéressante ou envie
0: exactement c'est ça un explorateur en d'autres mots en quelque sorte en fait. Alors est-ce que ça va me donner là ça va être disponible pour tout le monde au fait?
2: Oui,
0: parce que bientôt aussi le gouvernement aussi sera au courant de tout ça.
2: Oui, nous pouvons
0: parce que vous pouvez travailler ensemble.
2: C'est ça, oui. Nous pouvons partager comme un lien bien public. Donc, livre-là, il est disponible en PDF online la semaine prochaine, le 16, mercredi.
0: Oui, sur un site.
2: Il est pour un repository. Il y a un site, un database que vous pouvez trouver PDF ou download.
0: D'accord.
2: Et qu'après, nous pouvons distribuer lui aussi à bonne autorité parce qu'il est. Il y a une contribution,
0: C'est une information qui est importante.
2: C'est ça, oui.
0: L'université
2: peut faire la recherche, le différents sujets, et il ne faut pas la recherche. Là,
0: il reste
2: dans la bibliothèque ou sur la
0: réseau. Exactement. D'ailleurs, c'est pour ça qu'il fait une recherche, n'est-ce pas?
2: Exactement.
0: C'est pour qu'il y ait un pays progresser, avancer, et aussi, surtout par rapport à l'environnement, à l'écosystème, préserve ça, parce que c'est important pour tout le monde.
2: Après, oui, les gars, nous, up to date, parce que, par exemple, là, il y a un projet qui s'appelle Global Ecosystem Atlas. Je peux faire un bottom-up approach, je peux faire une map globale d'un écosystème. Et
0: dans le monde entier.
2: C'est ça. Je ne peux pas venir à l'équipe qui a fait tout. Je peux regretter dans tout le pays qui peut faire.
0: Qui peut faire et je peux mettre tout ça ensemble.
2: Mettre tout ça ensemble.
0: Et donc, si on le comprend bien, ça va me donner là aussi pour.
2: C'est ça, oui. Normalement, nous pensons que les cas fit là-dedans et nous pouvons commencer avec ce là. Donc,
0: très bien.
2: Bien intéressant.
0: Très bien. Voilà, on arrive à la fin de l'émission. Xavier Koenig, alors nous terminons toujours avec la citation de Xavier Koenig.

0: Donc ça n'est pas attribué à personne, mais quoi. Je pas connais que ça l'est attribué, mais en anglais, il dit What I stand for. You comprends? What I stand for is what I stand on. Ça veut dire, moi,
1: Ça qui m'opé des bouts.
0: ce qui me refait, c'est pour ce qui difficile pour dire en créole, mais c'est pour la terre, en fait.
1: Ouais, c'est vrai, c'est
0: Ouais.
1: pas évident à traduire
0: Me travaille pour
1: ouais,
0: la terre.
1: comme il faut. Oui,
0: Me
1: très
0: boss,
1: bien.
0: c'est pour la terre. Voilà.
1: Très bien. En tout cas, Xavier Koenig, merci beaucoup. Je me rappelle que vous cherchez un consultant sur le capital naturel. Merci à l'équipe, merci à vous, chers auditeurs. Restez branchés, car bientôt, dans quelques minutes, ce sera le journal de midi. Je vous donne rendez-vous jeudi prochain pour une autre émission, Point virgule écologie.

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2: Il est midi, bonjour à tous. C'est l'heure du journal avec Levina Sophie. Bonjour Levina.
3: Bonjour Roselyne, bonjour à tous.
2: Et vous débutez avec les titres.
3: Ombudsperson for Elderly, la sélection à son stade final selon le ministre Ashok Soubron qui intervenait lors d'un atelier sur le vieillissement de la population. Méthadone, 20 ans de traitement, quel bilan et comment fonctionne-t-elle? À suivre le dossier de la rédaction. Accident à Paille, le camion impliqué ne possédait pas de certificat de fitness. À l'étranger, les événements climatiques extrêmes ont perturbé la scolarité de 171 millions d'élèves dans le monde en 2025, selon un rapport de l'UNICEF. Merci de nous rejoindre pour cette édition. Le futur Ombudsperson for Elderly pourrait bientôt être désigné à Maurice. Selon le ministre de l'Intégration sociale Ashok Soubron, la procédure de sélection est à son stade final. La mise en place de cette institution dépend toutefois de l'avancement des travaux législatifs visant à renforcer la protection des personnes âgées. La section 9 de la Protection of Elderly Persons Act prévoit notamment des protection orders en cas d'abus. Ashok Soubron intervenait hier lors d'un atelier consacré au vieillissement de la population et à la solidarité intergénérationnelle. Il a également annoncé qu'un budget de 3 millions de roupies pour la Journée internationale des personnes âgées célébrée le 1er octobre est prévu, un budget inférieur à celui accordé par le précédent gouvernement. Des propos recueillis par Charlie Niabon.
4: L'année dernière, nous avons fait ça. Puis pour nous, un petit peu le temps, parce qu'il ne faisait pas cette bonne procédure légale. On l'a fait confirmer, même au parti connaît, qu'il était là, un ministère, qui partit encore d'interviews. Là, il finit d'interviews. Et ça, ombudsperson for the elderly, il est pour important, parce qu'il dit pour comment les autres ombudsperson, pour les citoyens, signaux, pour qu'on gagne un recours à protection. Mais il est pour aussi, mais ensemble, bientôt, avec une nouvelle régulation qu'il nous peut faire, et une protection order, ben, d'une ASIC, ou bien une association, et qui va se déconcer avec sa ombudsperson. Personne pour l'elderly. Et tout ce bon travail-là, c'est un travail législatif, c'est un travail préparation de la loi, il dépend du calendrier de l'Assemblée nationale, il dépend de quand nous concluons ce travail-là au niveau légal.
3: Cette année marque les 20 ans du programme de traitement de substitution à la méthadone à Maurice. Au 10 juillet, plus de 8 000 personnes avaient déjà bénéficié du programme.

0: avec une prise quotidienne de méthadone assurée dans 70 points de dispensation à travers le pays, un dispositif qui représente aujourd'hui un élément majeur de la politique de réduction des risques liés aux drogues. Mais concrètement, comment fonctionne le traitement à la méthadone? Un sujet de Niyama Narayana Reddy avec les commentaires de Rajmila Sitamoni.
1: Bientôt 9 ans qu'un ancien usager de drogue suit un traitement à la méthadone. Il raconte avoir commencé à consommer de la drogue à l'âge de 25 ans. Aujourd'hui, il en a 51 ans. Il explique que la méthadone l'aide à se sentir mieux et à rester actif, notamment dans son travail. Mais sans méthadone pendant 36 heures, il se sent rapidement accablé. La méthadone fait partie des programmes de réduction des risques, notamment pour réduire la transmission du VIH chez les personnes qui s'injectent des drogues. Le docteur Nitish Rajasukul, responsable de la Home Reduction Unit au ministère de la Santé, souligne que 92% des patients concernés s'injectaient des drogues. Il explique que la méthadone est administrée sous la supervision d'une équipe de professionnels.
2: Il est dispensé par une équipe pluridisciplinaire qui comprend psychiatre, psychologue, médecin qui a l'expérience dans le domaine, man specialized home reduction nurses, specialized home reduction HCAs, et aussi avec le concours de ban NGOs qui offert ce service par rapport à la prise en charge sur le plan réhabilitation et éventuellement réinsertion dans la société.
1: Pour Imran Danou, président du centre Idriss Goumani, la méthadone s'est révélée être un traitement de substitution plus efficace. Il souligne toutefois l'importance d'un accompagnement adapté tout au long du traitement.
3: Définitivement, on a une partie du monde, de par la nature de cette historique de consommation, je trouve bizarre. La prise de méthadone tous les jours, parce qu'il y a une maladie chronique, mais vous pensez la même du monde qui aurait dû réduire cette dose.
1: Au-delà des chiffres, la méthadone représente pour de nombreuses personnes un moyen de stabiliser leur quotidien et de reconstruire graduellement leur vie.
0: Dans le reste de l'actualité, dossier Chagos, Port-Louis et Londres seront en visioconférence ce jeudi. Les représentants du Foreign Commonwealth and Development Office échangeront avec les autorités mauriciennes pour une deuxième session de travail sur l'accord entre les deux pays. Les Chagos étaient également au cœur des débats au Parlement britannique hier. La chef de file des conservateurs, Kemi Badenoch, a critiqué le premier ministre Andy Burnham, lui reprochant de vouloir dépenser des sommes astronomiques pour le bail de Diego Garcia, tout en refusant de financer davantage la défense britannique. Elle a qualifié cette décision de faiblesse et évoqué la menace sur les Malouines.
4: I'll tell you what he is funding though, Mr. Speaker. Keir Starmer's £35 billion surrender of the

0: We are talking about paying £35 billion to give away British territory. And all of that is happening while his government is cancelling £30 million of vital training for British soldiers. To govern is to choose. So why is he choosing to send £35 billion to Mauritius when they cut the money to train our troops?
1: En réponse, Andy Burnham a affirmé que le Royaume-Uni n'abandonnera pas sa base à Diego Garcia et qu'il est en discussion avec les États-Unis à ce sujet. Sur un ton ironique, il a accusé Kemi Badenoch de chercher à marquer des points.
2: Mr. Speaker, I have to say to the right honourable lady, she does have to do better than that. I mean, they are the worst kind of points to be scoring when the country is watching. We will not surrender our base at Diego Garcia. We are in discussions with the United States about that. And we will always respect the rights of the Falkland Islanders to choose to be British. That will never change under this government. And we will be relentless in defending that.
1: Dans un autre registre, le camion impliqué dans l'accident survenu à Paille n'était pas en règle. Le certificat de fitness du véhicule a expiré depuis juin de cette année. Au moins 9 personnes avaient été blessées dans un grave accident de la route hier après-midi à hauteur de Mayflower à Paille. Le camion transportant des barres de fer en direction de Port-Louis avait quitté sa route pour se retrouver sur l'autre voie. Plusieurs autres véhicules avaient été impliqués dans l'accident. L'audition des témoins dans la motion de remise en liberté conditionnelle de l'homme d'affaires malgache Mam Ravatomang a pris fin hier devant la Bail and Remand Court. Le PDG du groupe Sodiat, une importante holding malgache présente dans plusieurs secteurs, notamment l'agriculture et l'automobile entre autres, a témoigné par visioconférence depuis la prison de haute sécurité de Melrose où il est détenu. Mam Ravatomang nie toutes les allégations formulées contre lui et maintient que la FCC a porté contre lui de fausses accusations. Il affirme être un investisseur et non un criminel. Il a expliqué qu'il fait des affaires à Maurice depuis plus de 30 ans et qu'il a toujours déclaré aux banques mauriciennes son statut de politically exposed person. Les avocats des deux parties présenteront leur plaidoirie cet après-midi. Et puis, rebondissement dans l'enquête concernant Gulshan Govind, des membres de l'ADSU auraient tenté de l'influencer pour qu'il change d'avocat. C'est ce qu'affirme maître Ruben Murungapile qui le représente. Selon lui, l'incident a eu lieu lors de l'expertise forensique du téléphone de son client la semaine dernière. Toujours selon l'avocat, un téléphone muni d'une carte SIM aurait été remis à Gulshan Govind avec pour instruction d'appeler son épouse, la députée Véronique Le Govind, afin qu'elle retienne les services d'un autre homme de loi. Deux appels auraient été effectués les 3 et 4 septembre. Véronique Le Govind aurait également reçu plusieurs appels et messages. Maître Ruben Murungapile affirme avoir demandé l'identification des utilisateurs des numéros concernés. Sans succès, il soutient que les traces numériques pourraient permettre d'en déterminer la provenance. L'avocat relate qu'il continuera d'assurer la défense de Gulshan Govind sans peur de représailles.
3: Mon très surpris comme au final prendre qui finit dans un complot. C'est une justice en otage car il y a deux membres de la force policière, un sergent et un constable de l'ADSU de Rosil. Une tante influence Gulshan Govind pour sans avocat. Et au final même propose lui non un autre avocat qui la raison derrière ça et ça pourrait être établi bientôt. Et comme au client, M. Gulshan Govind, il dit qu'il a envie de faire une déclaration à la police. Qui est responsable de l'enquête et fin refuse pour prendre ce complainte. Fin refuse pour amener dans une station pour lui faire ce complainte. Fin refuse amener à IPCC. Et il a insisté qu'il enquête bien fait. Donc, il n'est pas correct et il a une bonne action qui nous prend incessamment.
1: La version des casernes centrales est attendue après ces dénonciations. Rappelons que Gulshan Govind est en détention dans le cadre de l'enquête sur la saisie de 155 kilos de cannabis à La Réunion ainsi que pour possession de cannabis et de méthadone. La FCC, qui enquête également sur cette saisie de cannabis à La Réunion, a interrogé Yovisen, le fils de Gulshan Govind et Véronique Le Govind, concernant le financement de leurs voitures et de leurs biens. Ils ont été autorisés à rentrer chez eux à l'issue de leur audition. Et puis, 9 jeunes âgés de 13 à 17 ans seront en lice le 11 septembre prochain pour la grande finale du concours de récitation coranique organisé par la Maka al-Makarama Society en collaboration avec l'MBC. La finale débutera à 20h30 à l'Islamic Cultural Center pour lui. Le grand gagnant remportera notamment un package complet pour le petit pèlerinage à la Mecque, soit l'Umrah. La soirée verra également la participation du docteur Ekramullah Mohsin, expert en récitation du Coran pakistanais, présenté par les organisateurs comme une référence internationale. Mohamed Anas Ashrafi nous en dit plus au micro de Charlie Niaben.
4: Qui fait sa conférence de presse là?

0: La population connaît qu'il est 11 septembre, la première fois que Koumadia Makatoul Moukarama Society est avec MBC. Nous avons l'occasion pour organiser une Kira Competition pour ce final. Nous avons vu Koumadia gagner un succès. Et en même temps, la première fois que nous avons gagné l'occasion, gagner un chief guest depuis Pakistan, Dr. Ikramullah Mohsin, qui est lié d'appellement Pakistan. Et en tout, tu gagnes 175 participants. Nous avons sélecté 36. À ce là, nous avons sélecté seulement 9 qui perdent la finale. Cadeau, tout ça là, nous t'y dit. Premier prix, il est pour un package Umrah complet sur l'hôtel, sur voyage, sur visa, tout ça là, pour tout.
1: À l'étranger, plus de 171 millions d'élèves dans le monde ont vu leur scolarité perturbée par des phénomènes climatiques en 2025. C'est ce que révèle un rapport de l'UNICEF publié ce jeudi, basé sur les données de 106 pays. Tempêtes, inondations, vagues de chaleur, sécheresses ou encore feux de forêt ont affecté près d'un élève sur 10 à travers le monde. Suspension des cours, écoles détruites, réduction du temps d'enseignement ou encore baisse de la fréquentation scolaire. Ces perturbations augmentent le risque de décrochage, particulièrement chez les filles. Voilà qui conclut ce journal. Merci à Nitoucha et Kavisha à la réalisation. À suivre l'actualité sportive avec Ashley Sitana.
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3: Bonjour à tous, on démarre avec les championnats du monde de boxe savate en assaut. Plusieurs Mauriciens sont en action pour cette compétition et la pesée selon l'entraîneur national Cus Lévis en joue s'est bien passée. Alors les Mauriciens entreront en action cet après-midi avec Grégory Thomasou en assaut chez les moins de 60 kilos. Olivier Lafleur sera également en action cet après-midi chez les plus de 85 kilos. Stéphane Junkier, lui, il sera en action chez les moins de 56 kilos. C'est noté aussi que Sarah Pierre sera en action chez les moins de 48 kilos. Les matchs sont prévus cet après-midi. C'est une compétition qui se déroule actuellement en France. On enchaîne avec du football et la Ligue des champions. 6 matchs sont à l'affiche ce jeudi. L'AS Rome se déplacera en Turquie pour affronter Fenerbahçe. Les Italiens vont affronter le club turc pour la toute première fois. Une affiche à suivre en direct sur MBC Sport 11 ce soir à partir de 20h45. À la même heure, le PSV Eindhoven sera en action face au Shakhtar Donetsk. La surprenante équipe italienne de Köln entrera elle en scène à partir de 23h face au Rasenballsport Leipzig. 3 autres rencontres sont également programmées à 23h ce soir. Le Bayern Munich accueillera le Bodø Glimt. Ce sera la première confrontation entre ces deux formations. À Old Trafford, Manchester United retrouvera la Ligue des Champions après 2 ans d'absence. Les Diables Rouges auront un adversaire qui semble à leur portée, le Saba FK. Le club de l'Azerbaïdjan participe pour la toute première fois à la Ligue des Champions. Le coup d'envoi sera donné ce jeudi donc à 23h. D'ailleurs, une victoire ou même un match nul de Sabah sur la pelouse de Manchester United serait une véritable performance historique pour le club azéri. Alors que Manchester United est condamné à remporter cette rencontre ce soir, à propos de Sarju Gyasankar, l'actuel entraîneur de l'ASPL 2000 et des sélections mauriciennes des moins de 20 ans, il était l'invité de l'émission La Nuit des Champions mardi dernier. Il nous livre son analyse de cette rencontre très attendue entre Manchester United et Sabah FK.
4: Sur papier, victoire de Manchester. Mais la qualité de jeu, la dernière fois, on trouve dans le dernier match de Manu contre Everton, je ne me trompe pas. Mm-hmm. Le match termine 2-2. Par moment, cette équipe joue très bien, offensivement. Et par moment, il y a une certaine lassitude au niveau de la défense, que je pas focus, ou soit c'est bonne compte qui ne sont pas réussi pour aller à temps. Mm-hmm. Mais moi, je dirais que l'équipe de Manu. Oui, il est condamné à gagner ce match. De commencer très bien. Ça fait assez longtemps qu'il va trouver Manchester United dans la Champions League.
5: Oui.
4: Et Moncler, qui sont un joueur là, un vrai professionnel, je suis présent, je peux essayer de donner le meilleur.
3: Et on termine toujours avec les affiches de la Ligue des Champions. Le Slavia Prague sera face à Lens ce soir, toujours à 23h. Les deux équipes se sont déjà affrontées à

deux reprises depuis 1995. Et lors de cette dernière confrontation, le Slavia Prague s'était imposé. Nouvelle qui nous amène à la fin de ce journal des sports. Merci de l'avoir suivi. Très bonne écoute sur les ondes de RM1.

Merci d'écouter RMA, on passe tout de suite aux avis d'obsèques. On nous prie d'annoncer le décès de Madame Gita Uchana. Décès de Madame Gita Uchana, née Simatri, aussi connue sous le nom de Gita. Elle était âgée de 73 ans. Le convoi mortuaire sortira de sa résidence à Uchana Lane, l'escalier, aujourd'hui à 13h30 pour se rendre à l'incinérateur de Plainmagnan pour l'incinération. Le décès de M. Carl-Serge Rabot, aussi connu sous le nom de Carl, il était âgé de 74 ans. Le convoi mortuaire sortira de chez son fils M. Angelo Rabot à Marisolène, à quartier militaire, aujourd'hui à 14h30, pour se rendre en église de Saint-Léon à quartier militaire et de là au cimetière de Saint-Pierre pour l'inhumation. Le décès de Mademoiselle Marie-Maude Grégoire, née Augustin, aussi connue sous le nom de Maude. Elle était âgée de 77 ans. Le convoi mortuaire sortira de sa résidence à Avenue Pic-Pic, morcellement Camberto, à Britannia, aujourd'hui à 14h45, pour se rendre au cimetière de Saint-Jean. Le décès de Madame Dewant Sisson Bodori, aussi connue sous le nom de Gita, âgée de 81 ans. Le convoi mortuaire sortira de sa résidence au numéro 33, avenue des Orchidées à Quatre-Bornes, demain à 10h, pour se rendre à l'incinérateur de Solferino à Vacqua pour l'incinération. Le décès de Madame Joyce Christelle Saint-Flor, née Naina, aussi connue sous le nom de Christelle, elle était âgée de 51 ans. Le convoi mortuaire sortira de chez sa sœur, Madame Carole Naina, à Avenue Beaubois, Plaisance-Rosil, demain à 10h45 pour se rendre en église de Sainte-Anne à Rosil. Et de là au cimetière de Saint-Georges-les-Salines. Le décès de M. Joseph Clairvaux Colette, aussi connu sous le nom de Jacques Colette, il était âgé de 75 ans. Le convoi mortuaire sortira de chez son fils M. Jacques Désiré Laval Colette à Avenue Brigand. Mon repos à Bambou demain à 11h pour se rendre en église de Saint-Sauveur de Bambou et de là au cimetière de Saint-Sauveur de Bambou. Le décès de M. François Simon Toby, aussi connu sous le nom de Simon, âgé de 85 ans. Le convoi mortuaire sortira de chez Mourat Funeral à la route royale La Petite Rivière. Demain à midi pour se rendre en église de Saint-Sacrement à Cassis et de là au cimetière de Saint-Georges-les-Salines. Le décès de M. Louis-Roland Edmond, aussi connu sous le nom de Louis Roland, il était âgé de 83 ans. Le convoi mortuaire sortira de la chapelle ardente de Mourat à Petite-Rivière demain à 14h45 pour se rendre en église Emmaüs à Coromandel et de là aussi.

et d'où là au cimetière de Saint-Georges-les-Salines. Le décès de M. Louis-Roland Edmond, aussi connu sous le nom de Louis Roland, il était âgé de 83 ans. Le convoi mortuaire sortira de la chapelle ardente de Moura à Petite-Rivière demain à 14h45 pour se rendre en église Emmaüs à Coromandel et de là aussi.

clip hommage au roi Elvis Presley. Signé Texas et la voix de Charlene Spiteri. In a Smile, chers amis. Vous êtes bien sûr RM1, si vous êtes en route, bonne route. Je fais boulot, je n'ai arrêté, je m'en vais une petite affaire. Ah, il a, tranquille, chers amis. Écoutez de la bonne musique, ça c'est Ellie Goulding.

C'est Patrice qui vous accompagne sur un retour du monde aujourd'hui. Il est 13h, c'est le 4 minutes. Là, on est à Chicago dans les années 70. Waouh! Earth, Wind and Fire, chers amis. September, bah, comme on est en septembre, c'est cool. Ça va. On part en Turquie, si vous voulez bien, pour écouter du Emir Taha, le titre Astigmat. Écoute.

0: et le remix de Matt Thomas avec Back Home. On va se calmer un peu. Alors on va se calmer vraiment dans quelques instants, le temps que je règle ça. Alors, chers amis, on va vous faire du France Gall, d'accord? Voilà. Ça s'appelle Donner pour donner. Elle n'est pas seule.
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0: Ça, c'est Elton John.

quel tour du monde, chers amis, juste avant, en Irlande, mais en même temps en Afrique du Sud avec ce live de YouTube. Ça, c'est de Haïti. Elle était à Maurice récemment. Naika, One Track Mind. C'est un plaisir pour moi d'être des vôtres pendant un petit peu moins de 2 heures. Je laisse la place à Elodie qui est déjà là. Et nous, on part en Guadeloupe pour retrouver Cassav, chers amis. Et on se retrouve demain matin, 6h. Bisous, ciao. Vous faites frais, hein? Couvrez-vous bien. Allez, à demain, ciao, bye bye. Ça, c'est Cassav.

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1: Très bon après-midi à tous, il est 14h.

Mister Broken Wings, 14 passés de 9 minutes. Chers amis auditeurs, plaisir comme d'habitude de vous accueillir pour Track and Tales en espérant que vous passiez un très bon jeudi 10 septembre, où que vous soyez, au boulot, à la maison ou en route comme d'habitude. On sait que vous êtes nombreux à nous écouter en voiture et d'ailleurs ça nous fait super plaisir. Hein, donc si vous nous écoutez, on monte le volume, on écoute de la bonne musique comme d'habitude sur votre radio RM1 et on va partager bien sûr des informations sur vos artistes. Donc c'est jusqu'à 16h. L'envoyez-lui pour un petit Level 42, un groupe qui a très très bien marché dans les années 80 d'ailleurs, avec Something About You.

Jeff Buckley avec Everybody's Here, Wants You. En tout cas, c'est un plaisir de continuer de vous accompagner, chers amis auditeurs. Là, on va y aller pour un petit Cool and the Gang, un groupe qui est inspiré par le jazz, le rhythm and blues, de la soul, de la funk, disco, rock et pop music. Et ils ont été formés en 1964 dans le New Jersey. Et ils ont enregistré leur premier album en 1969 qui s'intitule Cool and the Gang. Allez, on y va pour cette belle chanson. Voici Stepping Out.

Eagles avec I Can't Tell You Why, 14h passé de 35 minutes. Chers amis auditeurs, on y va pour la rubrique L'artiste du jour. Aujourd'hui, on va parler de Joe Cocker, icône de la musique pop soul des années 60. Joe Cocker se fait connaître avec des reprises blues et rhythm blues. D'ailleurs, avec les titres Unchain My Heart ou You Can Leave Your Hat On lui ont permis de rester au sommet pendant plus de 40 ans jusqu'à son décès le 22 septembre 2014 à l'âge de 70 ans. John Robert Cocker, qui est né le 20 mai 1944 dans le nord de l'Angleterre, la musique c'est le credo du jeune Joe qui quitte à 15 ans son lycée pour se consacrer à sa passion, la musique. Il est d'abord chanteur dans le groupe de son frère Vance Arnold and the Avengers. Plombier le jour, il interprète la nuit les grands succès de Ray Charles. Après avoir essuyé un échec avec son premier titre, Joe Cocker fonde un nouveau groupe, The Grease Band, avec Chris Stanton, dont les productions se font davantage blues. Et en 1968, après quelques premières parties pour les Rolling Stones, il accède finalement à la célébrité avec une reprise des Beatles, With a Little Help from My Friends, titre qu'il reprend dans un album éponyme sur lequel on retrouve le guitariste de Led Zeppelin, Jimmy Page. Si sa notoriété est grandissante en Angleterre, il faut attendre en 1969 pour que le chanteur se fasse connaître aux États-Unis lors du festival de Woodstock. Sa prestation fait de lui un artiste adulé. Fort du succès de With a Little Help from My Friend, eh bien, il interprète avec sa voix rocailleuse, reconnaissable entre mille Bird on a Wire de Leonard Cohen, alors que ses albums Mad Dogs and the Englishman et I Can't Stand a Little Rain connaissent un large succès aux États-Unis. La carrière de Joe Cocker connaît un flottement pendant les années 1970. À l'origine de ce revers, son addiction aux drogues qui le contraint entre 1980 et 1982 à suivre une cure de désintoxication. Dès lors, Joe Cocker reprend ses tournées, toujours avec le même succès aux États-Unis. Sa réussite ne se dément pas avec des albums comme Shuffled Level et

Unchain My Heart, qu'il relance en 1987, ou avec le titre sulfureux You Can Leave Your Hat On, qui fait partie de la bande originale du film 9 semaines et demie, qui se hisse au sommet des charts en 1986, et Have a Little Faith en 1994, ainsi que Organic en 1996, qui témoignent d'un talent définitivement retrouvé. Et en 2002, il présente Respect Yourself et 2 ans plus tard, Heart and Soul, un disque de reprise où l'on retrouve les tubes comme Jealous Guy, I Put a Spell on You de Nina Simons ou encore Every Kind of People. Et en 2003, eh bien, l'artiste qui peut se targuer d'être l'un des seuls blancs à la voix de Soul Man Noir revient avec le 2e opus de sa compilation The Essential. Et en 2007, eh bien, il sort un autre album qui se compose de pas mal de reprises et il fait pas mal de concerts également à Londres et dans sa ville natale de Sheffield. Et il a sorti pas mal d'autres singles comme Hard Knocks en 2010 et en 2012, il sort le 23e album studio qui s'appelle Fire It Up et les ventes s'écoulent à plus de 200 000 exemplaires. Il sort également un DVD de tous ses concerts à Londres et à Sheffield et il est également parti en tournée dans toute l'Europe. Et voilà un petit peu sur Joe Cocker. Ben, on va se faire plaisir. Hein. D'ailleurs, il s'est fait connaître, comme je vous l'ai dit, grâce à ses reprises. Hein. Il était fan de, bien sûr, Shud. Donc, on va aller écouter Unchain My Heart.

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Antonio Soul avec Chips Funga, 14 passés de 54 minutes, non pas longtemps. Ce sera votre point info de 15h. Là, on va y aller pour un petit Pink Floyd, groupe célèbre de rock britannique originaire de Londres, fondé en 1965, avec comme style le pionnier du groupe psychédélique, du rock plutôt psychédélique à ses débuts. Et le groupe a ensuite inventé et dominé le rock progressif et expérimental. Allez, c'est parti pour Coming Back to Life.

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1: Très bon après-midi à tous, il est 15h.

0: Et pour tout de suite, c'est Jean-François Lecnine qu'on va retrouver pour le Point Info de 15h. Très bon après-midi à vous, Jean-François.
1: Bon après-midi, Élodie. Bon après-midi à tous. Ce sont 170 millions de roupies de drogue qui sont partis en fumée ce matin. L'ADSU a en effet procédé à une vaste opération de destruction à l'incinérateur des casernes centrales. Une opération évidemment placée sous très haute surveillance. Au total, ce sont les saisies de près de 400 dossiers qui ont été détruites. Parmi elles, plus de 20 000 plantes de ganja estimées à 102 millions de roupies, ainsi que 4,5 kg d'héroïne d'une valeur marchande de 70 millions de roupies. Voilà 4 jours depuis qu'il a pris ses fonctions à la tête de l'Economic Development Board. Depuis, Rajaram Dorsing est sur le terrain. Il rencontre ses différentes équipes, écoute leurs préoccupations et cherche à mieux cerner les enjeux auxquels fait face l'institution. Le nouveau CEO de l'Economic Development Board dit aussi avoir un mandat clair avec des priorités précises pour la suite. Sa mission sera notamment de renforcer l'attractivité de Maurice auprès des investisseurs, de faciliter les activités économique et de soutenir une croissance durable du pays. Vous aurez l'occasion de l'entendre dans notre journal de 16h30. Le grave accident de la route qui a provoqué un embouteillage monstre sur l'autoroute M hier après-midi à hauteur de Plaine-Lauzan a suscité l'indignation d'Osman Mahomed. Le ministre du Transport terrestre a apporté aujourd'hui des précisions accablantes et a dénoncé ce qu'il a qualifié d'acte irresponsable. Selon les données recoupées par son ministère auprès des centres de contrôle technique opérant sous l'égide de la NLTA, la National Land Transport Authority, il est désormais confirmé que le certificat de fitness du camion à l'origine de cet accident avait expiré en juin. Le ministre Mahomet dit avoir confiance que justice sera faite. Et puis aujourd'hui, jeudi 10 septembre, c'est la journée mondiale de prévention du suicide. Et le message pour l'occasion est on ne peut plus clair. Il faut changer notre façon de parler du suicide pour briser le silence et mieux prévenir. Dans le monde, plus de 720 000 personnes se suicident chaque année, à en croire l'OMS, l'organisation.

0: l'Organisation mondiale de la santé. En 2021, le suicide était du reste la troisième cause de décès chez les moins de 15 ans. Grand format à suivre dans notre journal de 16h30. Voilà, c'est tout pour l'instant. On se retrouve justement dans 1h30 pour le premier grand journal de l'après-midi.
1: Merci à vous Jean-François et à tout à l'heure.

C'est signé John Mellencamp avec Jack and Diane. 15 heures passées de 7 minutes. En tout cas, merci de continuer de nous écouter et d'être à l'écoute de RM1, de la bonne musique, des infos sur vos artistes. Ça continue bien sûr jusqu'à 16 heures. Et ensuite, vous allez retrouver bien sûr Elvis pour vous accompagner comme d'habitude pour le Afternoon Ride. Et là, John Mellencamp, qui est un chanteur, auteur, compositeur, guitariste et auteur américain, né le 7 octobre 1951. Donc là, on va se faire plaisir avec un petit Leonard Cohen. Voici le titre « You Want It Darker ».

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15h passées de 23 minutes, c'est parti pour le communiqué de la Central Electricity Board, le CEB. Avise aux abonnés habitant Petite Rivière dans les environs de la route Royale que la fourniture d'énergie sera interrompue le vendredi 11 septembre entre 15h et 17h30 en raison des travaux qui seront effectués sur le réseau électrique. La fourniture sera rétablie sans préavis à l'achèvement des travaux. Le CEB s'excuse pour tout inconvénient.

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1: 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Et en attendant, on va se faire plaisir avec All Green. Voici Stay Together.

très belle chanson de Prince, hein. Oui, When Doves Cry. D'ailleurs, elle forme partie de son 6e album studio. L'album s'appelle Purple Rain et c'est sorti en 1984. On va y aller pour Steely Dan avec Do It Again, suivi de America avec Tin Man.

0: YouTube avec Song of the Future, 15h passées de 55 minutes. Bon, en tout cas, ce fut un plaisir, comme d'habitude, de vous avoir accompagné pour Track and Tale. C'est lui, aujourd'hui, notre rubrique. On a parlé de Joe Cocker. En tout cas, j'espère que vous avez appris pas mal de choses dans notre émission. Et la suite, ça va continuer en musique avec de la bonne musique, surtout avec sa belle playlist, comme d'habitude, pour le Afternoon Ride Elvis avec vous. Voilà. Et je vous dis.
1: Ciao, ciao!
0: Allez, ciao, ciao, chers amis auditeurs. On se retrouve demain.

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1: Allez, c'est la fin de la semaine, on est jeudi les amis, bienvenue sur votre radio. Quel plaisir de vous retrouver en ce jeudi après-midi pour vous accompagner jusqu'à 18h, le meilleur de la musique. Michael Jackson qui démarre et Claudio Capeo, Rihanna arrive pour la suite, bienvenue sur RM1.

Claudio Capeo, qu'est-ce qu'il me restera? Un petit point circulation ce jeudi après-midi. Déjà trafic dense à l'approche de Port-Louis pour partir dans le nord, dans le Codan. Et dans l'autre sens également, direction sud, circulation également soutenue en ce moment, donc à la sortie de la capitale. Et en plus, faites attention, avec beaucoup de vent, donc le vent est assez fort, prudence, donc lors des changements de voie encore pour les véhicules hauts et surtout si vous êtes à vélo.

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0: Quand on a encore des invitations là pour le week-end arrive. 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On vous offre vos deux invitations. Écoutez musique, un bon petit Cool and the Gang, histoire de se réchauffer un petit peu. Ça s'appelle Get Down on It. Quel tube. Voilà, ça arrive dans un instant. Et tout de suite, voici Nous Travail, Nous L'Avenir sur votre radio.
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0: connaître pas.
1: Elle s'appelle Estelle, elle est belge. Elle s'appelle donc le dernier titre, ça s'appelle le Te rencontrer encore sur votre radio. Allez, dans quelques petites minutes, quelques petites secondes, si ça vous intéresse aussi, si vous recherchez de l'emploi, on a tout pour vous. Quelques annonces, bien sûr, pour les offres d'emploi. Sinon, j'ai

0: arrive dans un instant. Et tout de suite, voici Nous Travail, Nous L'Avenir sur votre radio.
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1: Belle fin de journée, il est 16h30.

0: Le journal, Jean-François Lecnin, bon après-midi.
1: Bon après-midi Elvis, bon après-midi à tous.
0: Le sommaire de votre édition.
1: Journée mondiale de prévention du suicide, l'ONG Befrienders reste en première ligne à Maurice pour écouter et accompagner les personnes en détresse. Reportage dans ce journal. 170 millions de roupies de stupéfiants sont partis en fumée ce matin à l'incinérateur des casernes centrales. Une opération sous étroite surveillance. En poste depuis 4 jours, le nouveau directeur général de l'Economic Development Board, Raja Ramdur Singh, a entamé une série de rencontres sur le terrain. Il a déjà établi ses priorités. Et puis le camion à l'origine de l'embouteillage monstre d'hier à Plaine-Lauzin roulait avec un certificat de fitness expiré depuis juin. Le ministre Osman Mahomed dénonce un acte irresponsable.

0: Je vous le disais en titre, aujourd'hui, jeudi 10 septembre, c'est la journée mondiale de prévention du suicide. Et le message pour l'occasion est on ne peut plus clair. Il faut changer notre façon d'en parler afin de briser le silence et mieux prévenir. Dans le monde, plus de 720 000 personnes se suicident chaque année, à en croire l'OMS, l'Organisation mondiale de la santé. En 2021, du reste, le suicide était la troisième cause de décès chez les 15 à 29 ans. À Maurice, ce travail de prévention passe par l'écoute. Depuis 1995, l'ONG Befrienders accompagne celles et ceux qui traversent des moments de détresse. Alors, comment se fait cet accompagnement et jusqu'où peut aller cette écoute? Écoutez ce grand format signé Achibachu.
1: C'est un quelque chose qui, oui, manquement motive, cause qu'une personne me convince les ou les vignes prennent face à face le lendemain à 10 heures, mais ils m'ont prendre qu'ils n'y passent à l'arbre à 1 heure du matin.
2: Chaque mois, l'ONG Befrienders reçoit jusqu'à 500 appels de détresse de personnes confrontées à des difficultés psychologiques et pouvant avoir des pensées suicidaires. C'est un système d'accompagnement qui existe depuis 1995. La présidente de l'ONG, Sheila Chikuri, nous explique que les membres suivent une formation de 10 semaines pour offrir ce service.
1: C'est pas comme si n'importe qui en a 40 ans sans faire un appel. Il y a une formation de 10 semaines. Après ça, de faire une mise en scène telle que les face-to-face et tout. Après, une personne là, innocente, ça va une personne là, je peux toujours superviser par un mentor et par les signaux members.
2: Avec environ 70 membres mobilisés, l'accompagnement ne s'arrête pas au téléphone. Les personnes en détresse peuvent aussi être reçues au centre de Befrienders pour des échanges en face à face. Une psychologue peut intervenir lorsque la situation l'exige et dans les cas les plus graves, les autorités sont alertées.
1: Et non, du moins, au premier pas, les papous disent comme ça, bon, me suicider, voilà, voilà, non. Et non, du moins, dépresse, ils n'ont pas fait trop de causer, mais nous, ils ont une technique que nous sommes capables de poser une question ouverte, faire des causes davantage, lorsque de souffrance. Mais en fait, si du moins, ils non, les poils passent à l'acte, mais définitivement, nous avons un protocole qu'en tout cas rapporte ça à l'autorité concernée. Parce qu'il y a le truc de non-assistance aux personnes en danger de mort. Nous n'avons pas le droit de laisser ça comme ça.
2: En cette journée mondiale de prévention du suicide, Sheila Chikuri rappelle l'importance de rester attentif à ceux qui nous entourent.
1: Nous n'avons pas besoin d'aucun tabou, nous n'avons pas besoin de dire non, nous n'avons pas qu'à cause ça en public, nous n'avons pas qu'à cause ça haut et faux. Mais non, si nous connaissons, nous pouvons simplement venir du monde, pourquoi pas.
2: Parler peut être le premier pas pour sortir de l'isolement. Et parfois, il suffit simplement d'être là, d'écouter et de prendre au sérieux les signes de détresse.
0: C'était un reportage d'Achibachu. Ce sont 170 millions de roupies de drogue qui sont parties en fumée ce matin. L'ADSU a procédé à une vaste opération de destruction à l'incinérateur des casernes centrales. Une opération évidemment placée sous très haute surveillance. Au total, ce sont les saisies de près de 400 dossiers qui ont été détruites. Parmi elles, plus de 20 000 plants de Gandia estimés à 102 millions de roupies, ainsi que 4,5 kg d'héroïne d'une valeur marchande de 70 millions de roupies. Résines, graines, drogues de synthèse et comprimés sont également passés dans l'incinérateur. Les précisions de l'ASP Roland Debissing de la brigade antidrogue. Il est au micro d'Adrien Valère.
3: Nous avons du cannabis, nous avons des plants, nous avons des feuilles, nous avons des pouillas. Puis nous avons un petit peu de l'héroïne, nous avons un peu de psychotropes. Comme nous faisons à chaque fois, ça c'est le deuxième exercice de l'année. Le premier a été fait en janvier. Mais à chaque fois que nous faisons ça, l'exercice là, nous invitons les membres de la presse en premier. Plus nous prenons un officier police headquarters, nous avons un laboratoire forensique, FSL, parce qu'ils ont besoin d'identifier, de sceller l'eau, tout parcelle. Parce que tout la drogue qui est examinée par FSL est donc, je t'ai identifié pour dire qu'il y a OK. Plus, nous avons aussi un officier police hélicoptère squadron parce que c'est eux qui, en collaboration avec là-dessus, nous arrachent Gandia. Nous avons aussi la douane, plusieurs unités qui sont présentes. Chaque officier, par exemple, une station qui est concernée, je t'amène ce dossier et je t'amène cet exhibit. Là, nous counter-check avant qu'il nous fait détruire. Et chaque dossier, nous avons un officier là-dessus qui peut signer que tout est OK. Nous avons un officier FSL aussi pour signer.
0: 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Voilà 4 jours depuis qu'il a pris ses fonctions à la tête de l'Economic Development Board.

0: Depuis, Rajaram Dorsing est sur le terrain. Il rencontre ses différentes équipes, écoute leurs préoccupations et cherche à mieux cerner les enjeux auxquels fait face l'institution. Rajaram Dorsing, on le rappelle, compte 40 années d'expérience dans l'investissement et la finance à Maurice comme à l'étranger. Et au cours de sa carrière, il a occupé plusieurs postes à responsabilité dans les secteurs bancaires et financiers, notamment dans le capital investissement, la finance d'entreprise ou encore la gestion d'investissement. Le nouveau CEO de l'Economic Development Board dit aussi avoir un mandat clair avec des priorités précises pour la suite. Il en parle au micro de Rajmila Sitamouni.
1: Le mandat, c'est d'accélérer la promotion de Maurice, premièrement. Après, deuxièmement, contribuer à la stratégie économique. Vous savez, pour qu'on puisse avoir une croissance qui est durable et inclusive. Et je crois que très important, c'est de renforcer l'IDB en tant qu'une institution qui est guidée par le plus haut standard de gouvernance et d'intégrité. C'est ça le challenge qui est devant moi.
0: Le grave accident de la route qui a provoqué un embouteillage monstre sur l'autoroute A1 hier après-midi à hauteur de Plaine-Lauzan continue de faire des vagues. Le ministre du Transport terrestre, Ousmane Mahomed, est ainsi monté au créneau pour apporter des précisions accablantes et dénoncer ce qu'il a qualifié d'acte irresponsable. Selon les données que son ministère a recoupées auprès des 3 centres de contrôle technique opérant sous l'égide de la NLTA, la National Land Transport Authority, il est désormais confirmé que le certificat de fitness du camion impliqué, immatriculé 92-44 décembre 16, avait expiré en juin. Tout en exprimant son soulagement quant à l'absence de perte de vie humaine, le ministre Mahomed a fustigé les conséquences désastreuses subies par les usagers de la route. « J'ai confiance que justice sera faite dans cette affaire », a-t-il dit. « C'est un acte irresponsable qui a causé d'extrêmes épreuves à la population hier en raison du terrible embouteillage qui en a résulté. La loi prévoit que toute personne circulant sans certificat de fitness valide s'expose à de lourdes sanctions pénales pouvant aller jusqu'à 1 an de prison. Mieux protéger nos aînés contre la maltraitance et faire respecter leurs droits, à en croire à Choc-Soubron, c'est une responsabilité nationale. Le ministre de l'Intégration sociale a en tout cas annoncé que le pays s'apprête à franchir une étape décisive avec la désignation imminente d'un ombudsperson pour les personnes âgées. Il aura fallu presque 1 an pour que le processus de sélection touche à sa fin et le futur médiateur qui sera nommé disposera d'un levier juridique direct, notamment la possibilité d'émettre des protection orders en cas d'abus, un dispositif déjà validé par le Conseil des ministres et qui attend désormais le feu vert législatif du Parlement. Écoutez à Choc-Soubron, il répond à Shaili Nirben.
2: L'année dernière, nous avons pu faire ça. Il prend un petit peu le temps parce qu'il ne faisait pas tout le même procédure légale. On l'a fait confirmer, même au parti connaît, qu'il était là, un ministère, qui partit encore d'interviews, là, il finit d'interviews. Et ça, ombudsperson, faudra le dire, il est pour important parce qu'il dit pour comment les autres ombudsperson, pour le bon citoyen, signaux, pour qu'il gagne un recours à protection. Mais il peut aussi, mais ensemble, bientôt, avec une nouvelle régulation qu'il nous peut faire, et une protection order, ben, du monde, ASIC, ou bien, ben, l'association. Et qui va se déconseiller avec ça, ombudsperson? Personne pour l'elderly. Et tout ce travail-là, c'est un travail législatif, c'est un travail préparation de la loi, il dépend du calendrier de l'Assemblée nationale, il dépend de quand nous concluons ce travail-là au niveau légal.
0: 9 jeunes âgés de 13 à 17 ans seront engagés demain pour la grande finale du concours de récitation coranique, événement organisé par la Maka Al-Mukarama Society en collaboration avec la MBC. La finale débutera à 20h30 au Centre culturel islamique à Port-Louis et le grand gagnant remportera notamment un package complet pour le petit pèlerinage à la Mecque, aussi appelé l'Omra. La soirée sera marquée par la participation du docteur Mohsin, expert en récitation du Coran pakistanais. Il est présenté par les organisateurs comme une référence mondiale. Mohamed Anas Ashrafi du comité organisateur nous en parle au micro de Shailin Irben.
3: qui fait sa conférence de presse là, et la population connaît, il est 11 septembre, la première fois qu'il m'a dit, que le Mokarama Society est avec MBC, nous avons l'occasion pour organiser une Kirat Competition pour ce final. Nous avons vu, comme m'a dit, qu'il y a un succès. Et en même temps, la première fois qu'il nous avons l'occasion, il y a un chief guest depuis Pakistan, Dr. Ikramullah Mohsin, qui est lié d'appellement Pakistan. Et en tout, il y a 175

0: participants, nous sélectionnons 36. À ce là nous sélectionnons seulement 9 qui perdent la finale. Cadeau tout ça, nous disons. Premier prix, il est pour un package Umrah complet sur l'hôtel, sur voyage, sur visa, tout ça là, tout.
1: À l'étranger, des drones et des missiles tirés par les Houthis soutenus par l'Iran ont visé hier des infrastructures dans le sud de l'Arabie Saoudite. Cela au lendemain d'une attaque d'envergure des rebelles yéménites ayant fait 73 blessés dans le royaume, a annoncé la coalition militaire dirigée par Riyad. L'Arabie Saoudite a riposté ce jeudi en menant ces dernières heures une quarantaine de frappes aériennes au Yémen. De son côté, la milice chiite s'est emparée de la ville yéménite de Mocha sur la mer Rouge et progresse vers le détroit clé de Bab el-Mandeb, a affirmé une source gouvernementale yéménite. 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Voilà qui nous emmène à la fin de ce journal. Mes remerciements à Greta qui m'a accompagné à la réalisation. À la technique, c'était Yudj. Tout de suite, le journal des sports.
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3: Bon après-midi Jean-François Lecnine, merci pour le journal. Oui, de bonnes nouvelles. Vous savez, les choses sérieuses ont démarré en ce jeudi pour les Mauriciens engagés au championnat du monde de boxe française Savate. C'est en France et déjà une victoire enregistrée par la partie mauricienne en senior homme Asso, moins de 60 kilos. Grégory Thomasou a signé un premier succès 3-1 face à Andrei Kotodjigov qui évolue sous une bannière neutre. Juste pour vous rappeler que 8 représentants mauriciens sont en lice dans leur catégorie respectives. En tout cas, c'est une belle entrée en matière pour Grégory Thomasou. Je vous propose de l'écouter ainsi que l'entraîneur national, Kurs Lévis Anjou, joint au téléphone par Marine Résidu.
4: Je suis bien content, mon gars, mon premier match. À ce stade, je me concentre pour le deuxième match. Je me connais pour amener la victoire. Vous me serez entraîné dans mon pool. Voilà, nous restons concentrés.
5: 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Et mentalement, c'est une prêt pour sa championnat du monde.
3: Football à présent avec la phase de ligue de la Ligue des Champions, la troisième et dernière partie de la première journée de compétition au programme ce soir. Plusieurs rencontres qui s'annoncent intéressantes. Le Bayern Munich par exemple reçoit Bodo Glimt, Manchester United retrouve la compétition face à Sabah et à Istanbul, Fenerbahçe accueille la Roma. Ce match passera d'ailleurs en direct sur MBC Sport 11 à partir de 20h40. Le point avec Ashley Sitana.
6: À Munich, le Bayern devra se méfier d'un adversaire qui a déjà fait tomber plusieurs géants européens. Bodo Glimt avait marqué les esprits la saison dernière en battant Manchester City et l'Atlético de Madrid avant d'éliminer l'Inter Milan en barrage. Le club norvégien avait finalement atteint les huitièmes de finale. Cette fois, le défi est encore plus grand face au Bayern qui reste l'un des grands favoris de la compétition. À Old Trafford, Manchester United fait son grand retour en Ligue des Champions après 2 ans d'absence. Les Red Devils ont connu un début de saison irrégulier avec une victoire, un nul et une défaite en Premier League. Face à eux, Sabah s'apprête à vivre le plus grand match de son histoire. Le club de l'Azerbaïdjan, fondé en 2017, dispute pour la première fois la phase de ligue après avoir franchi 4 tours de qualification. Fenerbahçe, de son côté, reçoit l'AS Rome. Le club turc retrouve la phase de ligue pour la première fois depuis 2009, tandis que les Italiens renouent avec la Ligue des Champions après une longue absence. AS Rome Fenerbahçe, match à suivre en direct sur MBC Sport 11 ce soir à 20h45.
3: Et comme vous le savez, après les victoires de Manchester City, du Real Madrid ou encore d'Aston Villa mardi, le Paris Saint-Germain, Liverpool et Arsenal ont tous décroché les 3 points hier soir. En Angleterre, match à rebondissement à Stamford Bridge, toujours hier soir, dans cette rencontre comptant pour les 16e de finale de la EFL Cup, Chelsea a remonté 2 buts de retard pour signer une victoire spectaculaire de 6-3. Les autres matchs de ces 16e de finale de la EFL Cup seront disputés mardi et mercredi prochain avec entre autres un alléchant Liverpool.

0: Tottenham. À l'issue d'un comité exécutif organisé aujourd'hui à son siège, la Fédération française de football a décidé de retirer son soutien à la candidature de Gianni Infantino en vue des élections à la présidence de la FIFA en mars 2027. Tennis pour terminer avec l'US Open chez les messieurs, Alexander Zverev, tête de série numéro 1, a battu Botic van de Zandsloop en quart de finale, 6-2, 7-5, 6-1. Il affrontera le russe Karen Khachanov vendredi pour une place en finale qui serait sa troisième consécutive en Grand Chelem. Chez les dames, Elena Rybakina a pris le meilleur sur Zhang Qingwen, 3-6, 6-1, 6-4 en quart de finale. La voilà pour la première fois dans le dernier carré à New York où elle affrontera Coco Gauff. Mais surtout, la joueuse de 27 ans s'emparera lundi de la place de numéro 1 mondial, jusqu'ici détenue par Arina Sabalenka. Ce qui nous amène à la fin de ce journal des sports de l'après-midi. Merci. Eh bien, très bon début de soirée à tous et à tous, à toutes et à tous. Sur RME, vous allez retrouver tout de suite notre ami Elvis Kenneth.
1: Merci Vikash Bagheretti pour le journal en ce jeudi après-midi, le journal des sports complet.
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1: Allez, je vous souhaite un joyeux anniversaire si c'est votre anniversaire aujourd'hui. Nous sommes le 10 septembre, déjà ça passe vite tout ça. Nous sommes déjà le 253e jour de l'année. Il nous reste, si vous faites les comptes, 112 jours avant la fin de l'année 2026. Et nous fêtons aujourd'hui les Inès et les Aubert. Ben voilà, si vous prénommez Inès ou encore Aubert, c'est votre fête, c'est votre jour aujourd'hui. Et puis aujourd'hui aussi, allez, on va ouvrir un petit peu le grand livre de l'histoire pour retrouver quelques anniversaires des acteurs qui ont marqué cette date. D'abord, le 10 septembre 1960, naissait en Angleterre l'acteur Colin Firth, devenu mondialement célèbre grâce à notamment dans le film Bridget Jones, ou encore Le Disco d'un Roi, ou encore Mamma Mia. Il fête aujourd'hui ses 66 ans. Et puis autre anniversaire, Misty Copeland, qui est née le 10 septembre 1982. Elle est devenue en 2015 d'ailleurs la première femme afro-américaine nommée danseuse principale de l'American Ballet Theatre. Elle fête aujourd'hui ses 44 ans et puis impossible de ne pas avoir une pensée cet après-midi pour Karl Lagerfeld. Karl Lagerfeld, né en 10 septembre 1933, célèbre couturier allemand, figure incontournable de Chanel et de la mode internationale. Il aurait fêté aujourd'hui ses 93 ans. Il nous a quittés en 2019. Voilà pour les éphémérides. Je vous laisse avec Goldman, Frederick Jones, voici une nuit sur votre radio. Et puis juste après, vous avez été nombreux à jouer avec nous. Il y a une personne, une gagnante cet après-midi pour les invitations des avatars.

Gorman, Frédéric Jones, bien sûr. On s'appelle Nuit. Il va faire nuit bientôt, de toute façon, sur l'île. En tout cas, bonne route, bonne rentrée chez vous, les amis. Une nouveauté, couleur locale, ça s'appelle Détente Moi. Et c'est signé Mary Jane Gaspard. Arrive également Blondie sur votre radio. Bienvenue. Et surtout, on fait la route ensemble jusqu'à 10.

0: Blondie, Call Me sur votre radio.
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0: Et les 17h, merci encore de nous écouter jusqu'à 18h chaque après-midi. Votre Afternoon Ride, le meilleur de la musique, des cadeaux, des petites nouvelles autour d'une chanson dans un instant et plein de choses qu'on vous propose chaque après-midi sur RMA. Alors, vous avez été nombreux à jouer avec nous pour le cirque Zavata et nous avons Catherine de Curepip dans la ville qui fait froid. N'est-ce pas, Catherine? Bonsoir.
2: Ah bonsoir, oui.
0: Il fait froid là en ce moment.
2: D'habitude,
0: oui.
2: Oh,
0: vous êtes habitué.
2: D'habitude, mais on a l'habitude, nous. Comme, mais donc, c'est ça, froid, ça, mais on
0: a l'habitude. Ça fait combien de temps que vous habitez à Curepip?
2: Ah, depuis que j'ai fini.
0: Depuis que vous êtes né? Oh là là.
2: Oui.
0: Bon, je ne vais pas vous demander quelle année, etc. Ben bon, ça fait quand même un bon bout de temps, j'imagine. Hein.
2: Ah oui. Non, je peux dire, ça fait 61 ans.
0: 61 ans que vous habitez dans la même région, même... Enfin, je vais dire, oui, dans la même région, sûrement. Oui, pas la même maison, peut-être,
2: oui,
0: pas, mais dans la même région.
2: Oui, mais ça change quand j'ai marié. J'ai bougé, tout ça.
0: Voilà, mais vous êtes toujours dans Curepip, en tout cas. Bravo,

0: Catherine. Donc là, vous me disiez aux antennes que vous êtes femme au foyer, mais ça fait du travail quand même, ça. Se lever de bonne heure le matin, nettoyage, préparation du déjeuner. Il y a beaucoup de choses à faire.
1: Beaucoup de choses à faire.
0: Ah ben oui, courage.
1: Plus on grandit, plus on a beaucoup de choses à faire.
0: Voilà, et tout le temps, on dit on finit ça, après non, jamais fini. Hein, il y a tout le temps des choses.
1: Non, jamais.
0: On s'est dit, ok, j'attaque le petit déjeuner et puis je vais me reposer. Non. Il faut continuer à faire des choses. Voilà, c'est comme ça. En tout cas, c'est merci Catherine de nous écouter. J'ai le plaisir de vous offrir vos deux invitations pour aller voir le cirque. Oui. Le cirque Zabata, qui se passe d'ailleurs à Bagatelle. Hein. Donc, on va vous appeler demain pour vous dire comment faire pour récupérer vos invitations pour aller au cirque Zabata. D'accord, on fait comme ça. Super.
1: On fait comme ça.
0: Merci Catherine, belle soirée.
1: Merci
0: à vous.
1: Merci à vous et à la MDC.
0: Oui.
1: Merci beaucoup au cirque Zabata pour le billet.
0: Ben, c'est un plaisir pour nous.
1: Une bonne fin d'après-midi, une bonne rentrée chez vous.
0: Merci, bonne soirée Catherine.
1: Bonne soirée à vous, bye.
0: Ben voilà, encore une heureuse. Donc demain, il y a encore des billets encore à vous offrir, même le week-end aussi. Voilà. Tiens, j'en profite d'ailleurs pour rappeler que les représentations du cirque Zabata, c'est jeudi et vendredi. Donc aujourd'hui à 18h et demain donc à 18h. Et les week-ends, samedi et dimanche, deux représentations, 14h30 et 17h30. Il y a un numéro de téléphone, si vous avez le temps de noter, le 5250 94 13 5250. 94 13 pour réserver pour toutes les infos. Voilà, ça c'est fait pour donc ce jeu avec le cirque Zabata. Merci encore de nous écouter, les amis.
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0: Et on n'a pas fini de vous gâter, chers amis auditeurs. 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Je vous attends, donc un gagnant avant 18h. Bernard Lavillier, Jimmy Cliff, Ben Melody, Tempo, Harmony. Juste après, on a aussi la rediff de TikTok avec Meaning et puis Crowded House, les années 80 sur votre radio. Bienvenue, bonne route. Continuez à nous écouter pour de la bonne musique pour vous accompagner sur votre route jusqu'à chez vous.

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1: Bonjour et bienvenue dans TechTalk. OpenAI vient de lancer son nouveau modèle GPT-6 Astra. L'entreprise le présente comme son modèle le plus aligné au monde. Autrement dit, celui qui fait le plus fidèlement ce qu'on attend de lui. Mais c'est précisément ce modèle qui inquiète ses créateurs. Astra peut agir de manière totalement autonome sur de nombreuses tâches informatiques complexes. Développement de jeux, codage, analyse scientifique, création de sites, cybersécurité. Et sur ce dernier point, il est le premier modèle à franchir ce qu'OpenAI appelle le seuil critique. Qu'est-ce que cela signifie concrètement? Selon le propre baromètre de risque d'OpenAI, ce modèle peut devenir dangereux en matière de cybersécurité en agissant de façon inadéquate. De l'aveu même du scientifique en chef de l'entreprise, ce genre de modèle peut très bien atteindre un objectif tout en agissant contre l'intention voulue. L'histoire récente montre que cette crainte n'est pas infondée. Début juillet, un agent d'OpenAI en phase de test s'était échappé de son environnement contrôlé et avait piraté les serveurs d'une plateforme de code pendant plusieurs jours, sans que personne ne s'en aperçoive. Meta et Anthropic ont depuis reconnu des incidents comparables lors de leurs propres évaluations. C'est dans ce contexte qu'Astra arrive, par précaution. L'accès est pour l'instant réservé à des clients spécialisés en cybersécurité. Le patron d'OpenAI assure être prêt à ralentir, voire à suspendre, le déploiement si la confiance en la sécurité venait à faiblir. Reste une question fondamentale. Qui, chez OpenAI, aura le dernier mot le jour où les capacités du modèle dépasseront la capacité à le contrôler? C'était TechTalk sur RM1.
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Brother House, donc Jimmy Silver, 17h13. Allez, dans 2-3 petites minutes, je vous raconterai l'histoire d'une chanson, une chanson que vous connaissez bien, bien sûr. Ça s'appelle Life, qui est signée Destry. Vous saurez tout sur cette chanson. Voilà. J'ai tout préparé, vous serez tous autour de l'histoire de cette chanson cet après-midi. Chaque après-midi, c'est votre rendez-vous pour Autour d'une chanson. Life, Destry, mais pour tout de suite, voici Jack et Karma. Jack et Karma, c'est bien sûr m'envoler.

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1: Allez, c'est parti pour l'histoire autour d'une chanson. Cet après-midi, voici l'histoire de mon Life, signé Destry sur votre radio. D'abord, Destry, c'est qui ? Alors, D-E-S, plus loin, R-E-E. Alors, sachez donc que c'est le diminutif de Desiree Hannett Weeks. C'est une chanteuse anglaise qui se fait connaître dans les années 90. Et donc, en 92, premier tube, d'ailleurs, signé Destry, s'appelle Feel So High. 'Cause I feel so high, succès sympa et ensuite un carton qui fait le tour du monde avec un autre titre, You Gotta Be. Et là, elle devient une star à tel point que Terence Trent D'Arby veut faire un duo avec elle. Ce sera ce titre, Delicate, encore un tube. Et pour en revenir à Life, c'est finalement une chanson sur les petites choses qui nous font peur et sur aussi notre façon d'essayer de profiter de la vie malgré tout. Destry, il parle de ses phobies, des fantômes, des araignées, de ses inquiétudes, avec des rimes parfois complètement inattendues. Et c'est justement ce côté décalé qui va faire son charme. La chanson sort en juin 1998 et devient rapidement un énorme succès en Europe. Et il y a une petite anecdote amusante. En 2007, la BBC organise un sondage sur les paroles des chansons pop les plus mauvaises de tous les temps. Et Life arrive en tête, notamment à cause de sa fameuse rime entre fantôme, toast et journal télévisé. Bah oui, watching TV, etc. Mais finalement, c'est peut-être justement cela qui rend la chanson attachante. Destry ne cherche pas du tout à donner une grande leçon de philosophie, surtout pas. Elle nous rappelle simplement que la vie est parfois bizarre, parfois drôle, parfois inquiétante. Autant en profiter, la vie est précieuse. Alors, vivons-la. Voilà pour l'histoire de Life, Destry sur votre radio cet après-midi.

Life Day sur Instant de 7h21. Continuez à nous appeler pour vous inscrire pour 2 billets d'entrée pour la grande finale de Fortis Beauty with the Noble Purpose Miss India Worldwide Mauritius 2026 qui aura lieu ce samedi 12 à 19h30 au Trianon Convention Center pour une soirée placée sur le signe de l'élégance, de la beauté et du glamour. Donc rappelez-nous 402 80 80 pour repartir avec vos deux invitations. Cœur de pirate, The Verve juste après et puis l'horoscope pour vous, des automobilistes.

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1: Allez, juste avant de parler de l'horoscope, voyons un petit peu ce qui se passe sur la route. Un petit point circulation ce jeudi. Alors pour ceux qui passent par Gros Caillou en ce moment en direction de l'Ouest, c'est la circulation surveillée, particulièrement avec les conditions venteuses du moment. Donc prudence dans les pentes exposées, surtout gardez vos distances du côté de Gros Caillou. Quelques ralentissements de ce côté-là. Réduit en direction du Sud via Phoenix, un petit peu de patience à l'approche de Phoenix.

Le trafic se densifie en cette fin de journée. Puis si vous passez par Eben, vers le centre-ville de Rosiers, également quelques ralentissements, tout comme dans l'autre sens, vers Vendée-Amèche pour aller à Beaubassin. Circulation à surveiller également avec ce trafic donc, qui se change progressivement, et surtout avec les vents qui souffrent en ce moment. Attention aux rafales latérales, donc le vent peut atteindre même 30 à 40 km/h avec des rafales même annoncées par la météo. 80 km par endroit. Donc on ralentit, on gratte ses distances et on reste bien concentré au volant. Et on jette un petit coup d'œil justement chez votre horoscope, donc en ce jeudi après-midi pour les automobilistes. Alors d'abord les béliers, vent contraire peut vous surprendre, gardez les deux mains sur le volant et évitez les accélérations brusques. Pour les taureaux, même si vous êtes pressé, inutile de jouer avec le vent, ralentissez et gardez vos distances. Les gémeaux, attention aux rafales latérales, surtout sur les routes dégagées et les grands axes également, surtout les cancers aussi aujourd'hui, la prudence est votre meilleur allié. Anticipez les mouvements des autres automobilistes. Et pour les lions, vous avez peut-être envie d'appuyer sur l'accélérateur, mais avec ce vent, mieux vaut lever un petit peu le pied. Les vierges, soyez attentifs aux branches, objets ou débris qui pourraient se retrouver sur la chaussée en cas de vent. Et les balances, gardez cette bonne distance d'habitude que vous avez donc comme la distance de sécurité et surtout évitez les changements de voie précipités des balances. Pour les scorpions, le vent peut déstabiliser votre véhicule, particulièrement vigilant lors des dépassements, faites attention. Les sagittaires, ce jeudi, pas de course contre la montre, adaptez votre vitesse aux conditions. Et puis les capricornes, vous êtes généralement prudents, continuez ainsi, surtout dans les zones exposées aux rafales. Les verseaux, un petit coup de vent peut vite devenir un grand écart sur la route, donc faites attention, douceur sur le volant les amis. Et enfin les poissons, restez concentrés, évitez les distractions et laissez un petit peu plus d'espace entre vous et le véhicule qui vous précède. Donc à vous tous les automobilistes, là vous nous écoutez, vous êtes sur la route, vous rentrez chez vous. Ah oui, certaines régions il y a beaucoup de vent, donc faites attention. Alors on ralentit, on reste concentré surtout, on garde le contrôle de sa voiture. Voilà. Et puis vous le savez, chaque après-midi, je vous propose un titre collector, comme on appelle, le titre collector du jour. Eh bien là j'ai retrouvé un titre, nous sommes dans les années 1964, oui. Au tout début même de Johnny Hallyday, avec l'un de ses grands classiques, Le Pénitencier, sorti en 1964 et qui rapidement va devenir l'une des chansons emblématiques de Johnny. Il faut savoir aussi que le Pénitencier est en réalité une adaptation française de The House of the Rising Sun, le célèbre morceau du groupe britannique The Animals. Voici notre titre collecteur du jour. Ça va faire plaisir à de nombreux fans de Johnny, là, si vous nous écoutez. Le Pénitencier sur votre radio, 17h32.

Johnny le pénitencier, notre titre collector, ce jeudi après-midi. La suite aussi Mojo, Grégory le Marchal arrive, Amy Winehouse. Et puis un petit coup d'œil sur les rendez-vous télé et radio. Merci de nous écouter. 17h37, tout va bien. Si vous êtes dans le trafic, courage. Écoutez la radio, de la bonne musique pour vous accompagner. Bonne route.

Mojo à l'instant, Lady Hear Me Tonight. Et puis je vous rappelle aussi que la météo a émis un communiqué tout à l'heure. Donc un avertissement de Porto Houle est en vigueur à Maurice en ce moment. Il sera valable d'ailleurs jusqu'à demain matin, 10h, demain vendredi 11. Donc un avertissement de Porto Houle est en vigueur à Maurice. Ben voilà, donc retenez l'info, hein, donc ne sortez pas, surtout pas.

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1: Ah ben voilà, vous ne ratez rien du tout. Vous savez tout ce que vous voulez savoir sur l'actualité, etc. Des podcasts, évidemment. Alors, nous allons nous rendre à Rosebel cet après-midi. On va accueillir Jyoti. Bon après-midi, Jyoti.
2: Bon après-midi, Elvis.
1: Comment ça va?
2: Ça va très bien.
1: Oui.
2: Très bien.
1: Le temps, ça va, Rosebel? Le temps, il fait froid.
2: Pluvieux comme d'hab.
1: Oui.
2: Il fait très, très froid. Oui. Et on est à la maison.
1: Bon, on est bien au chaud, tranquille. Et on écoute la radio.
2: Oui,
1: et
2: oui.
1: Voilà. Et donc, en plus, vous repartez avec deux super cadeaux, deux invitations pour aller voir. Donc, ça va être une soirée exceptionnelle au Trianon Convention Center ce samedi, Jyoti. Ce samedi 12, à partir de 19h30. Voilà. Préparez-vous votre tenue de soirée pour une soirée placée. Ah ben ouais, ça va être sous le signe de l'élégance, hein, donc la beauté, du glamour, etc. Enfin bref, comme on les aime, ce genre de soirée exceptionnelle, c'est pour vous, c'est dans le cadre de la grande finale de Fortis Beauty with a Noble Purpose, Miss India Worldwide Mauritius 2026. Voilà, ça c'est pour vous, Jyoti.
2: Merci bien, Elvis.
1: Vous avez une petite sortie sympa samedi soir, deux invitations.
2: Oui, je ne manquerai pas surtout.
1: C'est bon,
2: nous les dames, on aime bien ça.
1: Oui, je sais, oui, Jyoti. Les petites coquettes, hein.
2: Oui, pour voir comment ça se passe,
1: bah,
2: comment le podium, comment les Miss
1: Ça va être un grand moment. En tout cas, Jyoti, merci de nous écouter en ce jeudi. D'ailleurs, tous les jours, vous nous écoutez. Je sais que vous êtes là. Merci.
2: Oui, avec les belles chansons que vous passez toujours. 80, 90. Ah, ça me fait énormément plaisir de vous écouter. D'écouter les belles chansons.
1: Merci.
2: Et je voulais faire une petite demande.
1: Allez,
2: si il y a le temps de passer.

0: du groupe Ottawa, n'importe quelle chanson.
1: Ottawa,
0: hein.
1: Je pense pas que j'aurai le temps parce qu'il est déjà 51. Ah, bon, je vais essayer de caler ça pour vous pour dimanche matin, ça vous dit?
0: Pardon?
1: Je passe la chanson dimanche matin dans vos plus belles années. C'est mieux, non?
0: Ah, d'accord, j'écouterai. 8h
1: et 9h, ben voilà, je vais passer un petit Ottawa pour vous, il n'y a pas de problème.
0: Ottawa,
1: plaisir.
0: Oui, avec plaisir. Ça fait longtemps qu'on n'entend pas.
1: Oh, oui. Non, si, il faut l'écouter. On passe de temps à autre dans l'émission Les Dimanches. Hein, parce que Les Dimanches, vous le savez, vos plus belles années, c'est un petit peu une émission consacrée aux chansons des années 60, 70 et 80. Là, on revient un petit peu, toutes ces vieilles chansons. J'aime pas trop dire le mot vieille. Des grandes chansons. Voilà,
0: chansons mémorables,
1: exactement,
0: comme on dit.
1: Exactement. En tout cas, merci beaucoup, Jyoti. Passez une bonne soirée.
0: Merci, à vous de même. Merci. Bonne rentrée chez vous, Elvis.
1: Merci,
0: bye bye.
1: Ben voilà, Jyoti sera donc parmi les invités. VIP, j'ai envie de dire, hein, privilégié pour ce samedi, donc 12 septembre 2026 à 19h30 au Trianon Convention Center pour la soirée grande finale de Fortis Beauty with a Noble Purpose, Miss India Worldwide Mauritius 2026. Merci donc aux organisateurs Canma, Miss India Worldwide Mauritius 2026 pour ces billets qui nous font plaisir et qui font plaisir surtout à vous, les auditeurs. Allez, un petit coup d'œil sur quelques rendez-vous radio pour vous. Donc tout à l'heure, vous le savez, à 18h, les infos. Ensuite, les communiqués avec Roselyne sur AM1 et RM1. Et Prakash prend le relais sur RM1 jusqu'à 20h pour sa playlist. Et ensuite, rendez-vous avec Stéphane pour Sanula Musique et ses invités en studio. Et puis, on est jeudi, c'est Big Tunes. Bruno Raya, 21h, 23h pour le meilleur de la musique du reggae, segue, comme on les aime. Ben voilà, j'ai tout dit, je vous laisse avec Tina Turner pour la suite. Voici We Don't Need Another Hero sur votre radio.

Tina Turner, 17h56, à venir les infos de 18h avec Jean-François Lecning et bien sûr tous les journalistes de la rédaction. Quant à moi, je vous retrouve demain. Demain, c'est vendredi, vous le savez, chaque vendredi, on va se mettre en mode 80s. En plus, demain donc, il n'y a pas de course ce week-end, pas de top time, donc je serai des vôtres jusqu'à 19h pour encore plein de, encore une heure, allez, on va rajouter une heure des années 80. Ce sera donc 16h, 19h demain après-midi. D'ici là, passez une belle soirée à l'écoute de RMA. Salut.

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1: Bonsoir, il est 18h. L'intégrale, le grand journal de 18h, présenté par Jean-François Lekning. Bonsoir Jean-François.
2: Bonsoir Prakash, bonsoir à tous.
1: Les titres du journal.
2: Journée mondiale de prévention du suicide. À Maurice, l'ONG Befrienders reste en première ligne pour écouter et accompagner les personnes en détresse. Reportage dans ce journal. 170 millions de roupies de stupéfiants sont partis en fumée ce matin à l'incinérateur des casernes centrales. Une opération placée sous étroite surveillance. En poste depuis 4 jours, le nouveau directeur général de l'Economic Development Board, Raja Ramdur Singh, a entamé une série de rencontres sur le terrain. Il a déjà établi ses priorités. Et puis le camion à l'origine de l'embouteillage Mons d'hier après-midi à Plaine-Lauzin roulait avec un certificat de fitness expiré depuis juin. Le ministre Osman Mahomed dénonce un acte irresponsable. Je vous le disais en titre, aujourd'hui, jeudi 10 septembre, c'est la journée mondiale de la prévention du suicide. Et le message pour l'occasion est on ne peut plus clair. Il faut changer notre façon d'en parler afin de briser le silence et mieux prévenir. Dans le monde, plus de 720 000 personnes se suicident chaque année, à en croire l'OMS, l'Organisation mondiale de la santé. En 2021, du reste, le suicide était la troisième cause de décès chez les 15 à 29 ans. À Maurice, ce travail de prévention passe par l'écoute. Depuis 1995, l'ONG Befrienders accompagne celles et ceux qui traversent des moments de détresse. Alors, comment se fait cet accompagnement et jusqu'où peut aller cette écoute? Écoutez ce grand format signé Achibachou.
3: C'est un quelque chose qui, oui, manquement motive, cause qu'une personne me convince les pour les vignes pour une face à face le lendemain à 10h, mais le moulin prend qu'il est passé à l'arc vers 1h du matin.
4: Chaque mois, l'ONG Befrienders reçoit jusqu'à 500 appels de détresse de personnes confrontées à des difficultés psychologiques et pouvant avoir des pensées suicidaires. C'est un système d'accompagnement qui existe depuis 1995. La présidente de l'ONG, Sheila Chikuri, nous explique que les membres suivent une formation de 10 semaines pour offrir ce service.
3: C'est pas comme si n'importe qui en a 40 ans sans train d'appel. Une bonne formation de 10 semaines. Après ça, de faire une mise en scène telle que les face-to-face et tout. Après, une personne-là vit innocente, ça va une personne-là peut toujours superviser par un mentor et par les signaux members.
4: Avec environ 70 membres mobilisés, l'accompagnement ne s'arrête pas au téléphone. Les personnes en détresse peuvent aussi être reçues au centre de Befrienders pour des échanges en face-à-face. Une psychologue peut intervenir lorsque la situation l'exige et dans les cas les plus graves, les autorités sont alertées.
3: Et non, du monde, au premier pas, il n'y a pas pour dire que ça va me suicider, voilà, non. Et bien, du monde dépresse, il n'y a pas pour trop de causer, mais nous, il y a une technique que nous sommes capables de poser une question ouverte, faire des causes davantage, lorsque je souffre. Mais en fait, si du monde a dit que non, il ne peut pas s'arrêter, mais définitivement, nous avons un protocole qu'en tout cas rapporte ça à l'autorité concernée. Parce qu'il y a le truc de non-assistance aux personnes en danger de mort. Nous n'avons pas le droit de laisser ça comme ça.
4: En cette journée mondiale de prévention du suicide, Sheila Chikuri rappelle l'importance de rester attentif à ceux qui nous entourent.
3: Nous n'avons pas besoin d'aucun tabou, nous n'avons pas besoin de dire non, nous n'avons pas qu'à cause ça en public, nous n'avons pas qu'à cause ça haut et faux. Mais non, si nous connaissons, nous pouvons simplement venir du monde, pourquoi pas.
4: Parler peut être le premier pas pour sortir de l'isolement. Et parfois, il suffit simplement d'être là, d'écouter et de prendre au sérieux les signes de détresse.
2: Ce sont 170 millions de roupies de drogue qui sont parties en fumée ce matin. L'ADSU a procédé à une vaste opération de destruction à l'incinérateur des casernes centrales. Une opération évidemment placée sous très haute surveillance. Au total, ce sont les saisies de près de 400 dossiers qui ont été détruites. Parmi elles, plus de 20 000 plants de gandia estimés à 102 millions de roupies, ainsi que 4,5 kg d'héroïne d'une valeur marchande de 70 millions de roupies. Résine,

0: graines, drogues de synthèse et comprimés sont également passés dans l'incinérateur. Adrien Valère y était. Il s'est entretenu avec l'ASP Roland Debissing de la brigade antidrogue.
1: Nous avons du cannabis, hein, nous avons des plants, nous avons des feuilles, nous avons des pouillas. Puis nous avons un petit peu de l'héroïne, nous avons un peu de psychotrope. Comme nous faisons à chaque fois, ça c'est déjà l'exercice de l'année. Le premier a été fait en janvier. Mais à chaque fois que nous faisons ça, l'exercice, nous invitons les membres de la presse en premier. Plus nous prenons un officier police headquarters, nous avons un laboratoire forensique, FSL, parce qu'ils ont besoin d'identifier, de sceller l'os, tout parcel. Parce que tout la drogue qui est examinée par FSL est un donc, on identifié pour dire qu'il y a OK. Plus, nous avons aussi un officier police hélicoptère squadron parce que c'est eux qui, en collaboration avec là-dessus, nous avons un grandia. Nous avons aussi la douane, plusieurs unités qui sont présentes. Chaque officier, par exemple, une station qui est concernée, je t'amène ce dossier et je t'amène cet exhibit. Là, nous counter-check avant qu'il nous fait détruire. Et chaque dossier, nous avons un officier là-dessus qui peut signer que tout est OK. Nous avons un officier FSL aussi pour signer.
0: L'ASP Roland Debissing de la brigade antidrogue. Voilà 4 jours depuis qu'il a pris ses fonctions à la tête de l'Economic Development Board. Depuis, Raja Ramdur Singh est sur le terrain. Il rencontre ses différentes équipes, écoute leurs préoccupations et cherche à mieux cerner les enjeux auxquels fait face l'institution. Raja Ramdur Singh, on le rappelle, compte 40 années d'expérience dans l'investissement et la finance à Maurice comme à l'étranger. Au cours de sa carrière, il a occupé plusieurs postes à responsabilité dans les secteurs bancaires et financiers, notamment dans le capital investissement, la finance d'entreprise ou encore la gestion d'investissement. Le nouveau CEO de l'Economic Development Board dit aussi avoir un mandat clair avec des priorités précises pour la suite. Il en parle au micro de Rajmila Sitamouni.
2: Le mandat, c'est d'accélérer la promotion de Maurice, premièrement. Après, deuxièmement, contribuer à la stratégie économique. Vous savez, pour qu'on puisse avoir une croissance qui est durable et inclusive. Et je crois que très important, c'est de renforcer l'IDB en tant qu'une institution qui est guidée par le plus haut standard de gouvernance et d'intégrité. C'est ça le challenge qui est devant moi.
0: Le grave accident de la route qui a provoqué un embouteillage monstre sur l'autoroute A1 hier après-midi à hauteur de Plaine-Lauzin continue de faire des vagues. Le ministre du Transport Terrestre, Osman Mahomed, est ainsi monté au créneau pour apporter des précisions accablantes et dénoncer ce qu'il a qualifié d'acte irresponsable. Selon les données que son ministère a recoupées auprès des 3 centres de contrôle technique opérant sous l'égide de la NLTA, la National Land Transport Authority, il est désormais confirmé que le certificat de fitness du camion impliqué avait expiré en juin 2026. Tout en exprimant son soulagement quant à l'absence de perte de vies humaines, le ministre Mahomed a fustigé les conséquences désastreuses subies par les usagers de la route. « J'ai confiance que justice sera faite dans cette affaire », a-t-il dit. « C'est un acte irresponsable qui a causé d'extrêmes épreuves à la population hier en raison du terrible embouteillage qui en a résulté. Pour rappel, la loi prévoit que toute personne circulant sans certificat de fitness valide s'expose à de lourdes sanctions pénales pouvant aller jusqu'à 1 an de prison. Mieux protéger nos aînés contre la maltraitance et faire respecter leurs droits, à en croire à Choc Soubon, c'est une responsabilité nationale. Le ministre de l'Intégration sociale a en tout cas annoncé que le pays s'apprête à franchir une étape décisive avec la désignation imminente d'un numbered person pour les personnes âgées. Il aura fallu presque 1 an pour que le processus de sélection touche enfin à sa fin et le futur médiateur qui sera nommé disposera d'un levier juridique dite directe, notamment la possibilité d'émettre des protection orders en cas d'abus, un dispositif déjà validé par le Conseil des ministres et qui attend désormais le feu vert législatif du Parlement. Écoutez à Choc Soubron, il répond à Shailene Yerben.
3: L'année dernière, nous avons fait ça. Il prend un petit peu le temps parce qu'il ne faisait pas tout le même procédure légale. On a fait confirmer, même au particulier, qu'il était là, un ministère, qui partait encore d'interviews. Là, il finit d'interviews. Et ça, ombudsperson for the elderly, il est pour important parce qu'il dit pour comment les autres ombudsperson, pour les citoyens, signaux, pour qu'il y ait un recours à protection. Mais il peut aussi, mais ensemble, bientôt, avec une nouvelle régulation qu'il nous peut faire, et une protection order, ben, du monde, ASIC, ou bien, l'association.

0: situation et qui bosse des conseils avec sa Ombudsperson for the Elderly. Et tout ce même travail là, c'est un travail législatif, c'est un travail préparation de la loi, il dépend de calendrier l'Assemblée nationale, il dépend de quand nous conclure ce travail là au niveau légal.
1: 9 jeunes âgés de 13 à 17 ans seront demain en finale du concours de récitation coranique, événement organisé par la Maka Al-Mukarrama Society.

0: Pèlerinage à la Mecque, aussi appelé l'Omra. La soirée sera marquée par la participation du docteur Mohsin, expert en récitation du Coran pakistanais. Il est présenté par les organisateurs comme une référence internationale. Mohamed Anas Ashrafi du comité organisateur est au micro de Shailin Yerben.
1: Qui fait sa conférence de presse là, que la population connaît, il est 11 septembre, la première fois que, comme dit, ma Katoul Mukarama Society avec MBC, nous avons l'occasion pour organiser une Kirat Competition pour ce final. Nous avons vu, comme dit, qu'il y a un succès. Et en même temps, la première fois que nous avons gagné l'occasion, il y a un chief guest depuis Pakistan, Dr. Ikramullah Mohsin, qui est lié de Parlement Pakistan. Et en tout, il y a 175 participants. Nous avons sélecté 36. À ce là, nous avons sélecté seulement 9 qui perdent la finale. Cadeau, tout ça là, nous t'y dit. Premier prix, il est pour un package Umrah complet sur l'hôtel, sur voyage, sur visa, tout ça là, pour tout.
0: Et puis à l'étranger, des drones et des missiles tirés par les Houthis soutenus par l'Iran ont visé hier des infrastructures dans le sud de l'Arabie Saoudite. Cela au lendemain d'une attaque d'envergure des rebelles yéménites ayant fait 73 blessés dans le royaume. C'est ce qu'a annoncé la coalition militaire dirigée par Riyad. L'Arabie Saoudite a riposté ce jeudi en menant ces dernières heures une quarantaine de frappes aériennes au Yémen. De son côté, la milice chiite s'est emparée de la ville yéménite de Mokka sur la mer Rouge et progresse vers le détroit clé de Bab el-Mandeb. C'est ce qu'a affirmé une source gouvernementale yéménite. Vous écoutez RM1, il est 18h passé de 12 minutes. Voilà qui nous emmène à la fin de ce journal. Mes remerciements à Greta qui m'a accompagné tout au long de l'après-midi à la réalisation, à la technique, c'était Yudge. Je vous laisse tout de suite en compagnie de Prakash.
2: Jean-François Lightning, merci, à tout à l'heure. Pour tout de suite, voici les communiqués avec Roselyne.
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Merci Prakash et bonsoir à tous. Bienvenue sur Arama et AM1. On débute avec les avis d'obsèques. On nous prie d'annoncer le décès de Monsieur Herman Gontran. Monsieur Herman Gontran, ex-employé à Forche Tardieu, âgé de 88 ans. Le convoi mortuaire sortira de sa résidence au numéro 58 avenue Stanley à Quatre-Bornes demain vendredi 11 septembre à 9h pour se rendre à l'église Saint-Patrick à Rouzil et de là au cimetière de Saint-Georges à Petite-Rivière. Décès de Madame Bernégia Barclay. Madame Bernégia Barclay, plus connue sous le nom de Monique, née Jeannette, âgée de 81 ans. Le convoi mortuaire sortira du domicile de son frère, M. Renaud Sévry, à Chemin Chauffeur Saint-Martin, à Baie-du-Cap, demain vendredi à 10h, pour se rendre au cimetière de Saint-Martin, à Baie-du-Cap. Décès de M. Marie-Louis Yvan Joseph. Monsieur Marie-Louis Yvan Joseph, plus connu sous le nom de Badoun, âgé de 66 ans. Le convoi mortuaire sortira de sa résidence à la cité Ardjia Fleck demain vendredi 11 septembre à 13h pour se rendre à l'église Sainte-Ursule à Fleck et de là au cimetière de Richemar. Et on nous prie d'annoncer le décès de Madame Marie-Lourde Kerpen. Madame Marie-Lourde Kerpen, née à Thon, plus connue sous le nom de Chantal, Madame Rémy, habitante au Moncellement Bellevue, à la rue Camélia Albillon, âgée de 76 ans. Le convoi mortuaire sortira de la chapelle ardente d'Eliensons à la route royale à Beaubassin ce samedi 12 septembre à 12h15 pour se rendre à l'église Notre-Dame de la Mer à Albillon. Et de là au crématoire de Chebel. Aux familles endeuillées, la MBC présente ses sincères.

On y va pour la météo. Météo pour Maurice d'abord. Un avertissement de fort tout est en vigueur à Maurice et sera valable jusqu'à 10h demain vendredi 11 septembre. Et l'assez fort anticyclone au sud-sud-ouest des Mascarennes maintient un temps venteux et froid sur notre région. Donc pour les prochaines 24 heures, il y aura des périodes de nuages, surtout durant la nuit et tôt demain matin, avec des pluies intermittentes, principalement sur la moitié est de l'île et sur le plateau central, et des poches de brouillard seront présentes sur les hauteurs. Mi-couvert à parfois nuageux quand même au cours de la journée de demain, avec des faibles pluies occasionnelles, surtout sur les terrains élevés. Le vent, quant à lui, soufflera de l'est à sud-est de 25 à 35 km par heure, avec des rafales de l'ordre de 75 km par heure dans certains endroits. Donc, ce qui fait qu'il est conseillé d'être prudent lors des manœuvres en hauteur, ainsi que sur les routes en raison de vents de travers. Et puis la mer, la haute mer, elle sera très forte avec des houles de 4 mètres. Ces houles pourraient provoquer des raz-de-marée, en particulier lors des marées hautes, et pourraient entraîner des inondations côtières, surtout dans les zones de basse altitude à l'ouest et au sud. Et il est fortement conseillé aux pêcheurs, aux plaisanciers, au public en général, de ne pas sortir en mer, et à l'heure des marées hautes, et surtout de ne pas s'aventurer sur ces plages. La température à Maurice minimale sera entre 14 et 16 degrés. Il va faire froid sur le plateau central et entre 18 et 21 degrés sur les régions côtières. La température maximale sera entre 20 et 23 degrés sur le plateau central et entre 25 et 28 degrés sur les régions côtières. Le soleil s'est couché depuis 18h03 à Maurice et se lèvera demain matin vers 6h10. Alors, on reste à Maurice et nous guettons un bulletin PCR pour Maurice. And warning, gros là où l'envigale au Maurice. Éclivalab, Ziska, disait des maigres à matin. Et que les temps l'eau la mer pour prochaines 24 heures. Les temps pour la pli. À soi, et que bonnet à 10 maigres à matin, c'est tout dans secteur les Norris, Exides. Pendant la journée, les temps pour plutôt bon. Divan pour souffler depuis les Sides des 25-35 km par air. Et que ban rafale des lots des 75 km par air. Dans la Grand Écandé au brisant, la mer, pas praticable. Les billets mauvais avec ban gros laoul depuis sud-ouest qui peut atteindre 4 mètres de terre. Donc ban laoul là, capable aussi atteindre ban la côte, surtout dans l'ouest et que les sides. Dans l'air, marée haute et capable aussi et n'a ras de marée. Donc, ban sorti en dé au brisant et ban lagon fautement déconseillé. Les conseillers pour aussi éviter ban la plage, surtout dans l'air, marée haute. Systémant, la marée pour haut d'Imé vers minuit 36 et 13h15 l'après-midi. Les pour basses, dans quelques instants, c'est-à-dire vers 19h et demain vers 7h06. Et puis pour Rodrigue, un avertissement de fort tout est en vigueur à Rodrigue et sera valable jusqu'à 10h demain vendredi 11 septembre. Et là, c'est fort anticyclone au sud-sud-ouest des Mascareilles. Maintient un temps venteux et froid sur la région. Donc, durant la nuit, le temps sera nuageux avec des pluies intermittentes et le temps sera mi-couvert demain matin avec des pluies occasionnelles. Des périodes nuageuses sont attendues dans l'après-midi avec des pluies intermittentes. Le vent soufflera de l'est-sud-est de 25 à 35 km par heure avec des rafales de l'ordre de 75 km par heure dans certains endroits. Et il est conseillé d'être prudent lors des manœuvres en hauteur et sur les routes en raison des vents de travers. La haute mer sera très forte avec des houles de 4 mètres. Ces houles pourraient provoquer des raz-de-marée, en particulier lors des marées hautes, et pourraient entraîner des inondations côtières, surtout dans les zones de basse altitude à l'ouest et au sud. Il est fortement conseillé aux pêcheurs, aux plaisanciers, au public en général, de ne pas sortir en mer et à l'heure des marées hautes et de ne pas s'aventurer sur ces plages. La température minimale sera entre 17 et 20 degrés, la température maximale sera entre 22 et 25 degrés. La pluviométrie durant les dernières 24 heures, point de canon, 0,1 mm. Et voilà, et puis zéro partout. Concernant la marée, elle sera haute demain vers minuit 39 et 13h02, basse vers 18h35 et demain vers 6h52. Le soleil s'est couché depuis 17h40.

0: Anta Rodrigue. Il se lèvera demain matin vers 5h46. Et on termine avec la météo pour Agaléga. Un avertissement de fort tous les temps vigueur à Agaléga. Il sera valable jusqu'à 10h demain vendredi 11 septembre. Et le temps reste venteux sur la région. Donc, durant la soirée à Agaléga, il fera beau. Mi-couvert à parfois nuageux, tard dans la nuit et tôt demain matin avec des averses. Et au cours de la journée de demain, il fera beau temps à Agaléga. Le vent soufflera du sud-est de 25 à 35 km par heure avec des rafales sous les averses et la mer sera très forte avec des houles de l'ordre de 4 mètres. Des houles qui pourraient provoquer justement des raz-de-marée, en particulier lors des marées hautes. Donc il est fortement conseillé de ne pas sortir en mer à Agaléga. La température minimale sera d'environ 23 degrés, la température maximale sera d'environ 30 degrés. Et puis la marée sera haute demain vers 3h50 et 16h08, basse vers 21h48 ce soir et demain vers 9h58. Le soleil s'est couché depuis 18h10 et se lèvera demain matin à Agaléga vers 6h11. Voilà, chers auditeurs, c'est la fin des communiqués. Je vous souhaite à tous une très belle soirée sur AM et RM.
1: Merci Roselyne, à demain.
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1: 19h.

0: Jean-François Lekning de retour avec des nouvelles en créole. Bonsoir Jean-François.
1: Bonsoir Prakash, bonsoir Zotou. 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

0: 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Voilà, Prakash, fin de ce flash en créole.
1: Jean-François Lightning, merci.
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À 20h, c'est Stéphane qui prend le relais. La musique locale, bien sûr, avec tout plein d'invités. Belle soirée à tous et à très bientôt. 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
1: Il est 20h, bonsoir.

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2: 20h passées de 8 minutes sur les ondes de RM. 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une figure qui, à mon pensée, ne n'est plus bien présentée dans la musique, que ce soit local ou même au niveau de l'hôtellerie. Un nom incontournable.
3: Voilà, voilà, Stéphane. 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
3: 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Ça fait vraiment du bien.
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2: 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Entendez. 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
4: Oui, merci beaucoup. 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Et voilà, un petit peu.
2: On va nous dire une chanteuse de quel style de musique normalement?
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2: 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Pour aller vers Josian et Moussir qui c'était l'idée justement de Josian.
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2: Bien sûr, hein? C'est ce qu'ils nous ont dit. 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
3: 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Et à l'île Maurice, premier travail, c'est à l'île Maurice, c'est Labouréa.
4: C'est Labouréa.
3: Oui. Mais voilà, nous créons nos textes ensemble, nous faisons, nous produisons des studios, des bons studios.

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1: Besoin
0: d'un coup. 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Et parce qu'il y a pourtant pour nous cultiver, pour nous l'île Maurice, pour nous l'histoire, ouais. 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
1: Qui peut perdre.
0: C'est ancestral, ban l'instrument, oui.
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0: Bon, comment dans nos clips, madame Shakila, comment nous dire, dans nos clips, tiens, Bhojpuri, c'est la danse Bhojpuri.
2: Oui, la danse Bhojpuri.
0: Mais c'est nous qui le tire. C'est nous ban qui le tire. C'est ancestral, comment nous dire, quand
2: nous pensons,
0: bien bien longtemps.
2: Dans le clip, là, quand vous prêtez, ça se trouve qu'il y a là, c'est juste pour Maurice.
0: Exactement.
1: Oui.
2: Ça nous l'histoire. Ça nous l'histoire. Et moi, je dis aux gens, bien choisir à thème là, parce qu'au début même, je me disais, le qui t'aime. Nous pouvons travailler là. Il dit comme ça, nous fait labourer. J'ai labourer, qui
1: parle à l'eau
0: exactement. En fait, nous avons beaucoup de textes.
2: Cinq lignes, c'est magique, moi, j'ai.
0: Dans la tête d'un artiste, il y a beaucoup de textes.
2: Beaucoup de textes.
0: L'amour.
2: Je fais des
0: écouvelles,
2: l'amour. Là, Michel Dejan, non.
0: Voilà.
2: Il fait la bourrée.
0: Voilà.

0: Voilà, pourquoi pas? Pourquoi pas l'histoire? Moi pour moi, mon artiste local, et moi pour moi, c'est que moi, je suis content de créer.
1: Je ne
0: suis pas content de faire un Sega.
1: Pour faire un Sega.
0: Je suis content, je prends le temps, mais je suis content de créer. Mais l'inspiration qui m'a donné, bon Dieu, bénis-moi encore. Je crée l'environnement, je crée notre univers, notre coup là. Et je vous ai créé notre affaire. Après, tout le monde texte, c'est une histoire réelle.
1: Oui.
2: Oui.
0: Tout le monde texte, comme je chante, c'est une Ayo Marina, je suis tiré, pareil, une histoire, et une coupe, ils vivent. Monsieur Lex ou madame, il arrive un moment, je ne suis pas capable de vivre. J'ai besoin de séparer, je suis allé. Et il y a un problème. Mais je n'ai plus capable. 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Et moi je tirais encore, moi je tirais beaucoup de singles. Moi je tirais à l'eau sentier. Le sentier, vraiment, quand vous êtes maçon, travaille au 10 jours, ce n'est pas facile. Dans la pluie, dans le soleil, le bon bel bâtiment, là-haut, je peux faire crépissage, coffrage. Mais là, il y a mon inspiration. Oui, mon inspiration, il vient de l'eau, mais ça fait réel. Mon histoire, c'est vrai. Si vous pouvez écouter mon Sega, si vous faites mon lisier, ou dans le sofa, ou
1: dans le sofa, ou dans le sofa,
0: ou à la maison, ou dans le sofa. Ou même moi je vais le YouTube. Mais si vous faites mon lisier, vous trouvez que c'est un rêve vraiment naturel.
1: C'est une réalité. Quelle est la musique représentée pour madame Shakila?
2: Pour moi, la musique, c'est une façon qui m'a dit nous vivre, nous la vie. Oui. Pour moi, la musique, c'est la prière. Oui.
1: Wow.
2: Extraordinaire. Comment dire, oubliez tout quand vous êtes dans la musique. Oubliez tout, problème ou stress, ou juste concentrer sur la musique là. Et voilà.
1: Est-ce qu'on a l'occasion d'apprendre à faire la musique ou sinon naturel? Parce qu'il connaît tant ça, là, nous disons nous-mêmes, ok. Il y en a beaucoup d'années de travail derrière.
2: Oui. Mais mon apprendre, oui. Mon apprendre, et moi, puis continue à apprendre.
1: Est-ce qu'il est important, quand on nous décide pour faire la musique, nous l'apprendre à faire?
2: Au fait, côté vocal, mon apprendre. Oui, mon faire vocal avant, ou une santé industrielle, ou besoin, une certaine. Oui, industrielle plutôt. Mais mon apprendre, et puis là, voilà, aujourd'hui. Mon récit fait un joli.
0: C'est une grande expérience.
2: C'est une grande expérience.
0: Parce que pour vraiment, pour adapter des qualités, des lots différents. Mais c'est une grande expérience. Pour moi, et vous dire franc, sur la radio, pour moi, c'est vraiment magnifique. Magnifique.
1: C'est vrai. Je nous fais quelques clips vraiment magnifiques. Et le clip. Raconte-moi un petit guitare qui passait dans sa clip là. Parce que les clips sont aujourd'hui.
0: Ah oui. Ben juste pour te dire, et c'est vrai, le clip est une sortie aujourd'hui, le matin là. Et moi, ce qu'ils m'ont dit, c'est que moi, il a pour me dire dans sa clip là, c'est qu'il est arrivé, GSB Morning Games, livrement professionnel de ce travail. Sa qualité, sa façon, il fait nous ban scénario et nous ban chant. Au fait, scénario, c'est
1: Jazzy
0: qui monte. Ouais, il monte ce scénario lui-même. Ouais, mais ban danse, ban chant, ban prise, Kotlin prend nous. Côte d'une voyager, mais au fait, nous fait un peu la côte. Au fait, nous fait un peu la côte Beauchons, Tamarin. Et nous descendons même jusqu'à Rivenois.
1: La côte sud-ouest.
0: Ouais. Mais c'était une belle expérience. Mais je remercie Just Be Morning Games, Jeff. Et je dis merci beaucoup ce qu'il vient de faire parce que il y a une bonne qualité, view de ce clip qu'il fait à chaque fois. Mais je suis lui. Premier clip que Jeff vient de faire pour moi, c'est en 2016.
1: D'accord.
0: J'ai fait mon clip Marie-La sous l'or.
1: Sauti depuis Marie-La sous l'or pour Zodi
0: Vitaire. Exactement, mais seulement il partait dans ce bas.

0: sur ben accessoire professionnel, mais aujourd'hui, quelle satisfaction. Quelle satisfaction. Incroyable.
1: Ouais. Fini get le clip, tout.
2: Fini get le clip.
1: Comment vivre, hein?
2: Émotionné. Émotionné. Vraiment, l'histoire. Yeah. On trouve l'histoire là-dedans. Quand on peut get un clip, c'est pas juste un clip qui peut danser, mais il y a une histoire.
1: Yeah.
2: Oui.
1: Donc, il y a une place qui commence ces histoires-là.
2: Commence ces histoires-là. Je l'ai appelé V, puis elle travaille. Yeah. Tout, tout, tout.
1: Est-ce que vous trouvez pas parler à la PLV?
2: Oui, vous pensez, c'est bon.
0: Il y a de la souffrance là-dedans.
2: Okay. La souffrance là-dedans.
0: Oui. Il y a la bourrée, il y a de la souffrance dans lui. Parce qu'il se l'écho, on a adapté tous les grands matins, même 4h du matin, il y a du monde levé à la coupe canne. Hein?
1: Oui, oui.
0: Au coin de Maurice, get là, là, là. Il y a une semaine de cela. Nous avons un fond froid, nous l'appli. Le...
1: Imagine, ça va être du monde qui peut sortir 4h du matin.
0: Hein? Stéphane, wow. Il y a du monde qui peut lever grand matin et aller là.
1: Yeah.
0: Il peut le carocan, il peut le couper, il peut le travail, il peut le cultiver sur les légumes. Mais c'est vraiment faux, faux dans la tête, c'est vraiment faux physiquement, c'est vraiment faux. Comment nous dire? Si je peux la bondir de la vie, si je peux la bondir dans je la chemin de faire un travail comme ça.
1: Yeah. Ouais. Bravo à tout le laboureur, bravo surtout à vous, papa.
2: Oui.
1: Bravo papy aussi, parce que moi aussi, je suis l'amoureux.
2: Et surtout, nous ne pas faire ça juste pour l'amoureux. Moi, je ne pense pas travailler avec moi, maçon. Moi, je peux dire, maçon, PCR.
1: Qui
2: travaille dur, lui-même, qui ne peut pas réaliser. Qui ne peut pas dire,
1: c'est pour nous que je travaille.
2: Pénal, ça peut dire.
1: Pénal, nous.
2: Pénal,
0: nous.
1: Nous ne pouvons pas vivre si Pénal est dans le pays.
0: Mais Pénal, l'île Maurice.
1: L'émission est touche presque à sa fin. Un mot de la fin avant nous quitter nous. 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Tous les deux, autres contents quand nous gagnons un mélange comme ça. Tant de scènes coûte l'or, nous plateau. Vrai faux? Et oula!
0: Yes,
1: et d'abord, un petit mot de la fin. Qui nous est là pour dire justement à Bandimoun qui nous a l'écoute ça? Qui nous a dit ça?
2: Voilà, nous faisons une jolie santé et nous bien travaillons, mais ça c'est pour la famille mauricienne. Mais moi, j'espère que je pourrai prêcher santé là. Et puis.
1: Un petit remerciement.
2: Un petit remerciement à ce gens.
1: Et à la famille qui nous soutenir, bien
2: à
1: sûr.
2: À la famille qui nous soutenir, oui. Et mon petit fille, mon garçon.
1: Yeah!
2: Et c'est ça. Et moi, j'espère que je pourrai content santé là.
1: Pour content, si.
0: Et moi, juste pour vous dire. Je suis bien content aujourd'hui qui nous là sur la radio RM1 et je profite à dire encore. Hein? C'est un joli cadeau qui nous a amené sur la radio. Mais j'espère tout à l'île Maurice. Écoutez, regarde l'île au YouTube. Actuellement, l'île au YouTube, je tape mon nom, je suis Marie Moutou, je peux trouver ce clip là. Et. Écoutez-les de votre loto, écoutez-les n'importe où, de votre la chambre, de votre portable, même de votre l'anniversaire, n'importe que ça, vous êtes capable d'écouter-les, distraire vous, l'eau, cet joli petit cadeau qui nous a envoyé dans l'île, même en diaspora, on dit, oh, hein, même au Canada, la France,
1: oui.
0: Même Australie, même à la Réunion, hein, même à
1: l'Angleterre.
0: Exactement. Voilà.
1: La diaspora mauricienne arrive jusqu'à l'Allemagne. Oui, on a nos fidèles auditeurs et auditrices Dietrich avec Marie-France qui est content. Donc, partout dans
0: le joli clip qui nous fait, à la Lila. C'est un joli cadeau qui nous a apporté aujourd'hui en 2026. Et moi, je dis merci, merci tout le monde. Et ça me fait chaud au cœur. Et c'est un grand travail vraiment qui nous fait. Et merci Madame Shakila Ragou. Et voilà.
2: Merci Zéjo.
0: Voilà.
2: Et merci beaucoup RMA.
1: Nous qui vous disons merci là parce qu'ils sont tous en un petit bout pour nous avant de temps.
0: Exactement.

Wow! Quelle harmonie! Nous faisons un plaisir et nous terminons l'émission avec la chanson. Merci beaucoup Diadja, merci beaucoup Kapil, merci beaucoup à la famille qui de l'autre côté. Eh bien, on y va.

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Le tout dernier de Joël Elisa, La douceur, un mot au soleil appelle Fausse l'amour, et c'est sorti en septembre de sa... 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Chanson qui nous amène à 20h passées de 46 minutes. On a découvert un autre morceau, cette fois-ci, monsieur Justice Lecoq, ensemble avec Escapade, qui nous propose nous ce mois-ci un morceau qui appelle L'envie d'aimer.

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0: London Fire avec Savali en morceau. Oui, ils ont dit que des découvertes, un morceau qui n'a sorti ce mois-ci. 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L'air pour moi dire au revoir. Et que bien sûr, moi donne zote rendez-vous. La régie est déjà. Semaine prochaine, mardi, 20h à 21h, pour une autre émission, ça nous la musique avec les autres invités. 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Ciao, ciao, bye bye, gros bisous à tous et bonne fin de soirée à l'écoute de votre radio RM1.
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1: Il est à 21h.

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merci pour votre soutien pendant 34 ans. 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

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Et moi, je vous donne rendez-vous jeudi prochain pour une autre émission à partir de 21h jusqu'à 23h. Émission Big Tune. Je suis, moi, je vous dis ciao, ciao et bye bye. 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